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1: Je pense qu'il y a un mensonge. Un mensonge qui est un mariage entre le sondeur et le publicitaire. Ils sont tous les deux ensemble pour faire croire à l'industriel que si il achète de la publicité extrêmement chère, que cette manière de faire lui permettra de vendre plus de produits. Dans la réalité, le publicitaire sait, le sondeur aussi le sait, qu'il y a avant toute chose la condition et l'intérêt de celui qui est censé acheter.

0: Ce que je voudrais, c'est devenir un arbre. C'est qu'on me mette dans la terre.
1: Ça, c'est pas possible.
0: Et si c'est possible maintenant, si ça existe.
1: Alors, Catherine, il faut que tu comprennes une chose. Quand tu te coupes les ongles, toi, Catherine, tu n'es pas les ongles que tu jettes. Est-ce que tu es d'accord avec moi? C'est-à-dire que là, si par exemple, tu te coupes les ongles, que tu mets tes ongles dans la poubelle et que toi, tu vas dans ta chambre et que je dis, où est-ce qu'elle est, Catherine? On va pas me dire, elle est dans la poubelle.
0: J'ai compris.

l'infini est indéfinissable. Dès lors où il est défini, il devient fini. Alors, où mettons la limite de l'infini, on ne sait pas, ça dépend de chacun. Et du coup, la conquête spatiale, oui, bah, c'est pas un rêve, hein, c'est une conquête. D'où le nom conquête spatiale, donc on est bien dedans. Hein.

Harold, 45 ans, Brunois. Ce soir, on s'éclate, ce soir, on évacue et on sue avec les Red Hot Chili Peppers. 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

0: Arnaud, 53 ans, tremblait en France. Oh bébé, toujours en train de danser, ce ne serait pas une mauvaise chose. Mais elle ne me donne pas d'amour. Et ce n'est pas un mensonge. On a passé la nuit à San Francisco dans toutes sortes de boîtes de nuit. Cette nuit, j'ai fait un baiser d'adieu. Adieu à notre amour. Ce n'est pas la faute des rayons du soleil. Ce n'est pas la faute de la lumière de la lune. Ce n'est pas la faute des bons moments. C'est la faute du boogie. Ce sale boogie me casse les pieds, mais quelque part il m'a drogué. Ses rythmes endiablés m'ont mis sur pied. J'ai complètement changé de vie. J'ai vu la foudre me quitter. Mon bébé ne peut pas détourner ses yeux de moi. C'est pas la faute des rayons du soleil. C'est pas la faute de la lumière de la lune. C'est pas la faute des bons moments. C'est la faute du boogie.
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1: Se libérer pour se libérer, ça ne veut rien dire. Ce qu'il faut, c'est que les gens se libèrent et qu'il y ait, au bout de cette libération, des forces suffisamment importantes pour éviter le chaos. On remplace Kadhafi par un système, alors je ne sais pas quoi, démocratique si c'est ce qu'ils veulent, mais qui tient la route, qui est organisé. Parce que l'intervention extérieure, elle amène à un truc qui n'a pas bien marché, qui est effectivement fait fuir, où on tue, on coupe la tête de celui qui dirigeait le pays, mais après ça, on est obligé de rester sur place pour faire un truc qui ne veut rien dire, qui est la gestion d'un pays qu'on connaît pas. Et tout ça, ça fait que la population ne comprend pas et ça ne la rend pas plus heureuse. Afghanistan, Irak, machin truc, ben voilà. Ces pays-là, aujourd'hui, c'est quand même le chaos.

0: J'entends ma voix en fait. Attends.
1: Et ma, la mienne, tu l'entends? Tu me reçois?
0: Tout va bien, le test micro est bon, le test micro est bon.
1: Tu m'entends ou pas?
0: Tout à fait, très très bien Maurice. C'est... Et toi? Tu m'entends?
1: Oui, Nicolas, je te reçois parfaitement bien.
0: Ok.
1: Tu as déjà pris l'apéritif?

Arnaud, 53 ans, Tremblay en France. Quand j'ai besoin de vacances, je m'embarque dans tes yeux, bleus, comme un ciel immense, et nous partons tous les deux. Quand le vent claque la toile de ton joli jupon blanc, blanc comme une voile, je navigue éperdument. Tes cheveux, d'un blond de rêve, déferlent en flots légers, blond sur une grève, où je voudrais naufrager. Ouais. Bleu, bleu le ciel de Provence. Blanc, blanc le goéland. Le bateau blanc qui danse, blond, blond le soleil de plomb. Et dans tes yeux, mon rêve en bleu. 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

0: Chez nous, la mentalité française, elle passe tout de suite au jugement. Et c'est vraiment pour ça, moi, que je suis parti. Ça fait partie des choses qui m'ont fait me casser de notre pays. C'est que les gens passent leur temps à faire ça. C'est pas le gouvernement, comme disait Jérôme, moi, qui me fatigue. C'est les gens de chez nous. Ici, aux États-Unis, quand tu fais quelque chose, quand t'as essayé un truc, d'ailleurs, les gens racontent, ce qu'ils ont vécu. Ils ont vécu des mariages, ils ont vécu des commerces, ils ont vécu des trucs parfois qui ont marché ou qui ont pas marché. Les mecs, ils racontent parce que ça intéresse les autres de savoir. Alors, raconte, quoi. Comment ça s'est passé? Pourquoi t'as arrêté? Qu'est-ce qui était intéressant? Qu'est-ce qui l'était pas? Et chez nous, jamais. Chez nous, c'est, ouais, le mec, il a foiré son commerce, c'est un gros naze, on lui parle plus. C'est pas de s'approcher, de se dire, putain, le mec, il a eu l'expérience du commerce de bonbons, il pourrait nous raconter comment ça marche. Et d'ailleurs, les mecs, après, ils le présentent comme ça, en disant, tiens, je vous présente Roger qui a eu un magasin de bonbons à Houston. Les mecs ils font ça et Roger il raconte son truc. Chez nous, Roger on lui parle plus, quoi. Et c'est pour ça qu'on n'avance pas. On n'avance pas parce que l'expérience c'est un truc qu'on ne comprend pas.
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Viens pas me dire que je m'en fous. Si c'est un mari, d'accord, viens pas me dire que je m'en fous. Si c'est un sans prendre de vacances. Et toi, tu me dis quoi? Je m'en fous. Eh ben, tu t'en fous. Eh ben, tu t'en fous. Je m'en fous de ce que tu racontes. J'en ai rien à battre de ce que tu racontes. J'ai même pas besoin de t'écouter. D'accord?

Arnaud, 53 ans, tremblait en France. 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

0: ici, moi je me suis fait plein de nouveaux potes, quoi. Tu vois, c'est une nouvelle tête, des gens qui ont d'autres activités, une autre façon de voir le monde, tout en conservant, mais tout en conservant mes amis parisiens, mes amis ceux que j'avais ailleurs, quoi. Donc voilà, mais c'est bien aussi. Je pense que dans la vie, c'est pas mal. Tu vois, on peut pas se dire qu'on va rester toute sa vie au même endroit parce qu'on a la flemme ou parce que on sent que tu vois que si jamais on s'éloigne de ses amis, qu'on se dit qu'on en aura plus, quoi. Tu vois?
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J'ai quelques poules et depuis un certain nombre d'années maintenant. Et puis je me suis, tu sais, passé le truc de l'être l'individu qui voit des poules, qui caca. Ben je dis franchement, c'est une organisation, c'est une société, mais c'est un truc de malade. Et je peux même aujourd'hui, j'ai grâce à elle, je peux même déterminer certaines choses qui se passent dans le ciel grâce à elle.

0: j'ai appris qu'il y avait un trou dans le cœur de 14 x 4 mm et je sors d'une anesthésie générale. Je vous le dis comme ça. Ça s'appelle un foramen ovale et c'est un trou qui est de naissance et ça fait 56 ans que je vis avec ça. Il vient juste de me détecter.
1: En fait, ça m'étonne pas.
0: Bah non, toi non plus. Toi non plus.
1: C'est bien qu'il y a quelque chose qui est coché avec toi.
0: Je vous jure, c'est vrai.

Arnaud, 53 ans, Tremblay en France. 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

0: je suis comme tout le monde. Il y a des moments dans ma vie où tout va super bien. Il y a des moments où les choses vont un peu moins bien. Il y a des choses où, il y a des moments où ça va plutôt mal. Voilà, quoi, comme tout le monde. La seule chose, c'est que moi, je pars du principe que quand les choses n'avancent pas exactement comme je veux, que j'ai quand même un pouvoir qui est un pouvoir de maîtrise, un pouvoir de changement et aussi un pouvoir de d'endurer les choses. Voilà, possibilité de d'endurer, de me dire voilà, si les choses continuent comme ça, ça va me permettre de ça va me permettre de me renforcer dans ce domaine, dans le domaine de la, tu vois, de la ténacité, puisque il faudra quand même continuer à vivre, même si parfois les moments sont un peu difficiles. Voilà comment moi je perds les trucs.
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je vais dire que s'il y a par exemple des violences conjugales d'un policier envers sa compagne, tout dépend, je ferai preuve par contre là d'indulgence. Il faut pas condamner un policier fortement s'il a des violences conjugales parce qu'il rentre à la maison, le mec il en peut plus de son boulot, c'est très difficile.

0: Non, je suis désolée, je t'entends pas.
1: Tu m'entends pas?
0: C'est mon petit chat qui m'amène son poisson, là. Non, c'est pas ça, c'est qu'il y a mon petit chat, là, qui m'amène son poisson en pleurant.
2: Ton chat qui amène son poisson en pleurant, pourquoi, comment il pleure, le chat?
0: Elle se avec son petit poisson. Il m'a amené son poisson.
2: Ça va pas, Catherine? Tu veux qu'on appelle un docteur?
0: Mais elle me l'amène et elle fait maman. Alors ça me fait de la peine.
2: Le chat, il a chopé un poisson en plastique?
0: Alors elle le prend dans sa petite bouche et puis elle fait oui, ma poupine.

Sylvie, 44 ans de Béziers. J'ai choisi Léonard Cohen, Suzanne. Je vous souhaite à tous une bonne soirée des primes sur Maurice Radio Libre.

0: Arnaud, 47 ans, Tremblay en France.
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0: c'est nous qui allons construire la société de demain. Ce qu'il y a dans la société de demain, c'est ce que nous y mettons. Voilà. Si on y met un petit quelque chose, eh ben, ça va être super. Si on y met rien, il va rien se passer. On essaie de vivre en 2013, en 2014 quasiment, comme on vivait il y a un siècle dans notre pays, on ne pourra rien. Donc il faut revisiter le modèle, et c'est pas les politiciens qui vont le faire, c'est toi et moi.
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0: Parce que j'ai toujours rêvé aussi d'être acteur dedans. Bon, après, il faut du travail, il faut apprendre les textes, il faut être présent. Ça, je pouvais faire ça à l'âge de 20 ans, mais...
1: C'est pas des bons
0: acteurs. C'est des très bons acteurs qui ont fait l'école de... Ah bon ? Patrick, c'est pas un bon acteur ?
1: Ils savent pas jouer.
0: Ah, ils savent pas jouer.
1: Ah non. Comme si... Donc tout le monde, ma gueule,
0: ils savent pas jouer.
1: Ils savent jouer, hein ? Mais ils savent d'abord.
0: Tu sais ce que c'est être un acteur ?
1: Ils savent pas jouer.
0: Bien sûr qu'ils savent jouer. Ce sont des comédiens qui ont fait de hautes études. Ils ont déjà fait plusieurs films.
1: C'est un lécheur de cul, là.
0: Mais c'est pas lécheur de cul.
1: C'est vraiment un lèche-couille. Oh my god.
0: Qu'est-ce qui te permet? Est-ce que tu as fait des études de comédie?
1: Tu dis ça parce que...

0: le micro juste.
1: En fait, on regarde la télé derrière moi.
0: Est-ce que tu peux couper juste ton micro, par exemple?
1: Attends, je ferme la porte.

0: Arnaud, 53 ans, Tremblay en France.
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0: qu'il y a plein d'endroits où tu risques, enfin sauf si tu vas chercher la merde, mais il y a plein d'endroits dans lesquels tu risques pas de te faire agresser. Moi je suis plutôt quelqu'un qui se balade sur la planète. Il y a plein d'endroits où il y a pas, où ce danger que nous connaissons et qui est devenu normal pour nous et qui fait qu'on a souvent cette c'est marrant d'ailleurs. Alors, on a souvent ce réflexe que de dire oui, mais il y a plein d'endroits sous-développés dans lesquels c'est dangereux. Il n'empêche que dans notre pays aujourd'hui, il y a 20 ans, on disait pas ça de chez nous. La France était un pays dans lequel on se sentait bien, dans lequel il y avait du plaisir et de la joie. C'est la violence, l'augmentation des faits de violence dans notre pays, c'est quelque chose d'assez récent. Et au lieu d'essayer de la contrer, on fait ce que tu racontes là. Ce n'est pas parce que les gens n'ont pas de moyens, parce que dans les délinquants, il y a plein de délinquants qui sont des gens riches parce qu'ils vendent des voitures volées, de la schnouf, des produits de cambriolage, etc.
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0: Non, je dis on le pense tous, mais heureusement que tu es là pour faire reluire le bijou. Non, c'est cool, c'est cool, c'est cool. Non, c'est vrai, c'est bien, c'est sympa d'être dedans, c'est vrai. Maurice a vécu des choses.
1: Réponds, Alexandre.

c'est que je pense que nous sommes extraterrestres, que la Terre a été faite pour nous, que nous sommes de passage, que nous allons la quitter pour rejoindre un autre monde.

0: Salut Maurice, c'est Stéphane, 47 ans de Gif sur Yvette. Comme titre, j'ai choisi Les choses du groupe Tête Red. Voilà, parce que tout simplement, ce morceau, il me coupe en deux à chaque fois que je l'entends. À bientôt.
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0: Arnaud, 53 ans, tremblait en France.
1: Qui va te dire quand il est trop tard? Qui va te dire que les choses ne sont pas si géniales? Tu ne peux continuer à penser que rien ne cloche. Oh non. Qui va te ramener à la maison ce soir? Qui va venir te ramasser quand tu tombes? Qui va décrocher quand t'appelles? Qui va faire attention à tes rêves? Hein? Qui va se boucher les oreilles quand tu hurles? Tu ne peux continuer à penser que rien ne cloche. Oh non. Qui va te ramener à la maison ce soir? Qui va te maintenir quand tu trembles? Qui va venir quand tu craques?
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0: tant que les gens du Front National feront ou auront un comportement qui correspondra à ce qu'accepte la démocratie, on n'a pas le droit de les interdire. Il ne faut surtout pas le faire. Parce que ils correspondent, et c'est un peu pénible, mais ils correspondent à une manière de penser dans le pays. Ensuite, si on interdisait le Front National, on pourrait en gros interdire tous les gens qui lisent des choses ou qui font des choses qui nous choquent ou avec lesquelles on n'est pas en accord. Et ça s'appelle la dictature. Et moi, je veux pas être là-dedans. Je suis pas intéressé, quoi. Donc voilà, faut-il être tolérant on est obligé d'être tolérant, on est trop différents les uns des autres. Faut-il accepter les gens du Front National on est obligé de les accepter parce qu'ils font partie de la société qui représente un courant de pensée qui fait peur à ceux qui pensent pas comme eux. C'est vrai, dont je fais partie. Donc je veux savoir ce qu'ils disent.
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0: des tensions qui n'ont pas lieu, et ce ne sert à rien d'alimenter des tensions qui n'ont pas lieu d'être, qui ne veulent rien dire et qui ne mèneront à rien du tout. Parce que lorsque
1: quand j'écoute Saïd, moi j'ai l'impression d'être bourré. Hein.
2: Ah ben non, mais c'est le Ibrahim, c'est ça, hein, c'est le rosé algérien.

0: Arnaud, 53 ans, Tremblay en France.
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0: faut qu'il y ait des gens qui participent, qui contribuent au bonheur global de l'ensemble de la société. Ces gens-là sont des gens qui paient des impôts. Ce qui est injuste, c'est que cette situation, tu la connais. Tu sais que toi, tu ne participes pas. Mais au lieu de te dire, ah, c'est quand même génial qu'il y ait des gens qui, eux, payent le train, payent les routes, payent pour que moi, je puisse profiter de la société, au lieu de leur dire merci, tu leur dis, ah, ben, ils ont qu'à arrêter de travailler s'ils veulent pas. Et ça, les mecs, ben, ça fait qu'ils vont te prendre en grippe. Et c'est pour ça que notre société, elle marche pas. Dans la société française et la mentalité de la société française, il y a ce côté scandaleux. C'est-à-dire que gens comme toi, soit ils ne se rendent pas compte qu'il y a d'autres gens qui font pour qu'eux puissent profiter, soit ils sont tellement dédaigneux et ils ont tellement peu de conscience de la réalité qu'ils continuent à montrer les autres du doigt, à dire ouais, ils ont qu'à pas payer d'impôts. S'ils ne paient pas d'impôts, tu ne peux pas continuer à vivre comme tu vis là. Donc tu leur dois quelque chose à ces gens-là.
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tu vois bien que les gens, à chaque fois que tu cours après dans Strasbourg, que tu veux avoir du relationnel, soi-disant, parce que l'autre, il est journaliste ou tout ça, tu vois bien qu'en fait, ils en ont à la branlée de ta gueule. En vrai, on va arrêter de se mentir. On est dans l'émission de Maurice. Cette femme, simplement, elle te parle, elle est gentille avec toi, parce que pour elle, t'es habillé avec un billet de 50 euros.

pense que ce qu'on s'est tous dit ce soir, c'est que dans la vie, je pense qu'il n'y a pas de fatalité. Il n'y a pas de choses qui nous échappent ou autres. On est en bonne santé, même s'il y a eu des coups durs. Et je crois fondamentalement qu'avec de la volonté, ne pas accepter la fatalité et se révolter. Hein. Je pense à toi, Julien. À un moment, tu devrais te mettre en colère et te dire « je pars faire du sport, je me prends en main ». Et j'ai l'absolue certitude qu'avec cette volonté-là, on s'en sort toujours. Et la fatalité, c'est un concept, quoi. Et je pense que c'est ce qu'il faut retenir ce soir.

Allons, enfants de la patrie, le jour de gloire est arrivé. Contre nous de la tyrannie, l'étendard sanglant est levé. L'étendard sanglant est levé. Entendez-vous dans les campagnes mugir ces féroces soldats? Ils viennent jusque dans vos bras égorger vos fils, vos compagnes. Aux armes, citoyens, formez vos bataillons, marchons, marchons, d'un sang impur abreuve les sillons. Amour sacré de la patrie, conduis, soutiens nos braves vengeurs. Liberté, liberté, chérie, combat avec tes défenseurs, combat avec tes défenseurs sous nos drapeaux. Que la victoire accourt à tes mâles accents, que tes ennemis expirants voient ton triomphe et notre gloire. Aux armes, citoyens, formez vos bataillons, marchons, marchons, qu'un sang impur abreuve nos sillons. Nous entrerons dans la carrière, car nos aînés n'y seront plus. Nous y trouverons leur poussière et la trace de leur vertu, et la trace de leur vertu, bien moins jaloux de leur survivre que de partager leur cercueil. Nous aurons le sublime orgueil de les venger ou de les suivre. Aux armes, citoyens, formez vos bataillons, marchons, marchons, qu'un sang impur abreuve nos sillons.

0: Arnaud, 53 ans, Tremblay en France. Il n'est pas à ce qu'on dit de docteur qui guérit la mambo maladie du décalcomanie. Elle m'a pris tout petit, dans l'eau du lavabo, la maladie mambo, la manie décalco, une notice au dos. C'est le mode d'emploi. Laisser tremper dans l'eau, compter jusqu'à 3, sur un support bien lisse, ça devient un réflexe. On maintient de l'index et du pouce, on coulisse. Un dévis croquette, à l'avant du frigo. Une tête d'indien sur la tranche du vélo, chaud, chaud, chaud. C'est le mambo, la manie des calcos qui met le feu au rideau. Elle est mambo la maladie. Mambo la manie. À l'aide d'un tampon, muni d'un chiffon mou, exercer une pression. Éponger à feu doux, puis laisser reposer. Toute la nuit, s'il le faut. Le sujet doit sécher, si l'on veut qu'il soit beau. Et une pente noir, sur la lunette arrière, un cheval au galop, sur la roue du scooter. Chaud devant, chaud, chaud c'est la mambo. La mambo de tous les dingos, les Zorro, les bandits, les Mickey, les Pluto. Mambo les roploplo, des pin-ups en maillot.
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0: Moi, je trouve ça très bien hein, qu'on ait inventé Facebook, parce que Facebook, c'est l'antithèse de tout ce que disent les gens. C'est-à-dire que chaque personne a peur d'être une vedette, chacun veut cacher sa vie privée, etc. Mais par contre, quand il s'agit d'aller sur Facebook pour dire j'ai fait caca ou j'ai acheté de nouvelles chaussettes, ça pour les gens c'est naturel. C'est-à-dire pour toi qui es chez toi, c'est un truc naturel. Il n'y a pas de, il y a rien de bizarre quoi là-dedans. Que de l'idée de partager je sais pas, de mettre tes gosses par exemple, que de les mettre sur la de, parfois en petite tenue ou au bain ou tu vois, de les mettre sur internet pour que tous les pervers de la terre puissent repérer ou en tout cas puissent se palucher en les regardant dans leur bain. Moi je trouve ça un peu c'est intéressant en même temps. Parce que finalement, on peut dire que c'est pas super grave, quoi. C'est plus super grave, mais c'est pas super grave, mais en même temps, c'est effrayant.
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0: Vendredi c'est sodomie, putain ça c'est bien. Je te reconnais Maurice.
1: Ah, plus de sodomie, c'est fini, terminé.
2: Elle va arrêter la sodomie, Maurice.
1: Ça fait longtemps d'arrêter.

elle est diabolique. En plus, elle se plaint. Moi, je donne tout mon fric pour qu'ils s'en sortent. Je leur donne 1000 balles pour bouffer par mois. Tu vois, je vis avec 7 euros par jour pour bouffer parce que je veux qu'ils manquent de rien. Et elle a été voir les services sociaux en disant qu'elle avait pas d'argent pour bouffer, quoi. Donc, à un moment donné, je lui payais un loyer à 1003. Enfin, j'ai tout mis. J'ai tout ce que j'ai. Et à côté de ça, derrière, elle continue à m'enfoncer et à marcher dessus, quoi.

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Arnaud, 53 ans, tremblait en France. 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

0: morceau là, juste avant, il y avait une bande inversée et je suis certain d'y avoir entendu un message subliminal de Maurice. Maintenant, il te parle même pendant la musique. C'est un truc de dingue.
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0: Les banques ont pris l'habitude de ne pas donner de crédit, mais il n'y a aucun dispositif légal qui interdise aux banques de faire un crédit à quelqu'un qui est interdit bancaire, puisqu'en fait, interdit bancaire chez nous, c'est simplement les gens sont inscrits sur une liste, sur un fichier particulier, et ce fichier permet aux organismes de crédit, aux banques, etc., de savoir que cette personne a eu des défauts de paiement, etc., mais ils peuvent de toute façon lui faire crédit s'ils en ont envie. Mais l'interdiction bancaire, ça ne t'interdit pas d'utiliser les moyens de paiement en chèque. Et de toute façon, tout cela reste à la discrétion du banquier qui peut ou non te donner des moyens de paiement.
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je prends une décision. Ça n'a rien à voir avec la discussion qu'on a tous ensemble. J'ai pris quand même la décision de me faire incinérer. Mais pas demain ou après-demain, quand je serai morte.

0: Ah ben Maurice, je l'ai fait en long, en large, en travers, ouais, en 3D, en 4D.
1: Ouais, en large, ça suffit hein, maintenant.
2: Tu l'as déjà croqué.
0: J'ai pas croqué réellement.
3: Quel dommage. Quel dommage, Catherine.
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Arnaud, 53 ans, tremblait en France. « Ma voix est la dernière que vous entendrez. Ne vous inquiétez pas. Si un membre de la famille devrait mourir dans l'abri, mettez-le dehors, mais n'oubliez pas d'étiqueter son corps afin de pouvoir l'identifier. Lorsque vous entendez l'alerte d'attaque aérienne, vous et votre famille devez vous mettre à l'abri immédiatement. » Ne restez pas dehors. Si vous êtes pris à découvert, allongez-vous. Voici un rappel concernant les alertes au bombardement. En cas de risque, vous entendrez trois coups brefs, comme ceci. Dans certaines zones, l'alerte peut être donnée par trois coups de gong, comme ceci. Ou vous pouvez aussi entendre trois sifflets. Ces trois types de sons indiquent que des bombardements sont attendus. Lorsque vous les entendez, vous devez rester dans l'endroit le plus sûr de la maison. Gardez les portes fermées, ne sortez pas de chez vous. Jusqu'à ce qu'on vous dise que vous pouvez être en sécurité, voici l'alarme de fin d'alerte. Lorsque vous entendez ce son, vous pouvez quitter votre maison. Si votre grand-mère ou un autre membre de la famille devrait mourir dans l'abri, mettez-le dehors, mais n'oubliez pas de l'identifier. Extrait de Se protéger et survivre à une attaque nucléaire, plaquette diffusée par le gouvernement britannique à la fin des années 70.

0: Parce que le problème des souterrains de Paris, c'est que c'est pas c'est hyper original comme fait, mais c'est pas très agréable parce que c'est humide, c'est crade, tu vois. Donc il y a plus fun, quoi. Il y a des fêtes. Moi, j'ai vécu même des fêtes comme ça qui étaient de la promo pour des marques d'alcool, pour des marques de jeans, et pas forcément dans les souterrains. Mais bon, les mecs, ils te filaient une adresse. Ça pouvait être quelque part. En général, c'est Paris et Petite Ceinture. Donc, tu te retrouvais parfois dans un entrepôt, dans un magasin abandonné, dans un garage, tu vois, dans des trucs comme ça.
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0: faut l'expliquer, il comprend français. Hein. Mais il comprend le français, ça, elle est cassée.
1: Zora a raison, je comprends le français.
2: Oui, pardon Maurice, oui, c'est vrai.
0: Ouais,
3: bah, en fait, elle est sortie donc du muret.

0: Tu bois le sperme, toi, Cathy?
1: Bah oui.
0: Quelle horreur. Et tu l'avales?
1: Un goût de terre. J'aime bien le goût. Et puis, quand j'aime mon copain, j'ai envie qu'il jouisse dans ma bouche, j'ai envie d'avaler, j'ai envie de le mettre partout et tout.

Arnaud, 53 ans, Tremblay en France. Jeunes gens, prenez garde aux choses que vous dites. Tout peut sortir d'un mot qu'en passant vous perdites. Tout, la haine et le deuil, et ne m'objectez pas. Que vos amis sont sûrs et que vous parlez bas. Écoutez bien ceci. Tête à tête, en pantoufle, porte close chez vous, sans un témoin qui souffle, vous dites à l'oreille au plus mystérieux de vos amis de cœur, ou, si vous l'aimez mieux, vous murmurez tout seul, croyant presque vous taire. Dans le fond d'une cave, à 30 pieds sous terre, un mot désagréable à quelque individu. Ce mot, que vous croyez que l'on n'a pas entendu, que vous disiez si bas dans un lieu sourd et sombre, court, à peine lâché, part, bondit, sort de l'ombre. Tenez, il est dehors, il connaît son chemin, il marche, il a deux pieds, un bâton à la main, de bons souliers ferrés, un passeport en règle. Au besoin, il prendrait des ailes comme l'aigle. Il vous échappe, il fuit, rien ne l'arrêtera. Il suit le quai, franchit la place, etc. Passe l'eau sans bateau dans la saison des crues et va, tout à travers un dédale de rue, droit chez l'individu dont vous avez parlé. Il sait le numéro, l'étage, il a la clé, il monte l'escalier, ouvre la porte, passe, entre, arrive et, railleur, regardant l'homme en face, dit « Me voilà, je sors de la bouche d'un tel. » Et c'est fait, vous avez un ennemi mortel.

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0: Bon, c'est sûr qu'on est dans une société, la société occidentale classique. C'est les garçons qui abordent les filles, c'est les garçons qui parlent de cul, parce que les filles, faut pas. Donc, c'est faut pas oublier que les gonzesses dans notre société démarrent leur vie de petite fille avec des jouets qui sont apprendre à s'occuper d'un enfant. Hein, on leur donne une poupée pour qu'elles apprennent à brosser les cheveux, etc. Même aujourd'hui, à l'égalité des sexes, on continue à faire ça. On leur donne des petits ustensiles de cuisine et des petits aspirateurs. Jamais personne ne fait ça pour des garçons. Les garçons leur donnent des outils, des voitures, voilà. Donc dans cette société qui voulait de l'équilibre, tu vois, c'est pas encore gagné. Donc forcément, les filles ont déjà dès le départ dans leur culture une position, et on leur a déjà dit comment il fallait qu'elles se comportent après, et c'est ce qu'elles continuent à faire souvent, et c'est un peu triste.
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0: Mais vraiment, il y a quelque chose qui m'a fait halluciner. C'est parce que j'adore les Lilliputiens. Il y avait deux Lilliputiens.
1: Moi, je connaissais Gulliver et les
0: bonhommes. C'est des gens, des humains, tout petits.
1: Des nains, tu veux dire?
0: Non, c'est pas des nains. Ce sont des Lilliputiens. Ils sont à échelle normale. Et ils sont tout petits.

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Arnaud, 53 ans, Tremblay en France. 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

0: oui, bon, l'adoption, alors après, l'adoption, c'est encore un autre problème. Je pense que l'adoption, c'est parfois simplement des gens qui veulent s'occuper d'autres, qui veulent s'occuper d'enfants, mais c'est aussi parfois des gens qui veulent avoir des enfants coûte que coûte parce que leur entourage a des enfants et donc qui ont un comportement vis-à-vis de l'enfant ou qui a un comportement de parent qui marche pas parce que parce qu'ils ont pas un gosse parce qu'ils ont envie d'en avoir un, ils ont un gosse parce qu'il faut en avoir un. Puis il y a quand même beaucoup de gens qui ont des enfants et qui les utilisent pour donner un peu d'épaisseur à leur existence, quoi.
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0: Oui, bienvenue Kader. Je vais une petite imitation, mais c'est pas forcément réussi, réussi. Non, je voulais parler aussi de ce que tu disais, ouais, Sébastien, notamment les histoires de aussi, bah, un peu dans la continuité de ce qui se dit, dans le sens où
1: Est-ce que tu as fumé de la drogue aujourd'hui, Sofiane?

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0: comme on a tous grandi au milieu de cette culture qui a considéré qu'on était des gens qui rayonnaient sur la planète, qu'on était des gens attendus, on a du mal à se dire que ce qu'on fait c'est bien. Et ce qu'on fait c'est bien, je veux dire. Le seul truc c'est qu'il faut qu'on bosse, quoi. C'est que voilà, pendant des années, on a cru qu'il suffisait simplement qu'on dise qu'on est français pour pouvoir se trouver une place. Le monde d'aujourd'hui, il est pas comme ça. Le monde d'aujourd'hui, il dit que si tu veux une place, il faut te la faire. Il suffit pas d'arriver en disant oui, moi avant, nous la France avant, l'héritage français. Ça, l'héritage français, c'est très joli, c'est très culture, c'est formidable. Mais bon, force est de constater aujourd'hui que ça suffit pas, quoi. Que maintenant, il faut qu'on travaille.
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0: putain.
1: En fait, moi, je vais vous répondre. Je suis tout petit, j'ai 10 piges, putain, ouais, voilà, il y a un soleil. Moi, je croyais que même tellement que j'étais un petit peu con, si je pouvais construire une grande échelle pour arriver là-haut. Enfin bref.
2: Quand même, ouais.
1: Non, mais moi, je t'avoue. Et toi, tu croyais pas que le soleil, il y en avait qu'un quand t'étais petit à 10 ans?
2: Non.
1: Ah bon? Tu savais, toi, Renaud, à 10 ans, qu'il y avait des milliards?
2: Je savais parce que j'avais appris, hein, c'est tout.
1: À 10 ans.
2: Bah oui.

0: Arnaud, 53 ans, tremblait en France. Five Freddy m'a dit que tout le monde est cool. Le DJ foot, j'ai dit mon Dieu. Flashé vite, flashé cool. François sait pas, flashé fait pas. Et tu t'arrêtes pas, point certain. Tu vas dans le parking. Et tu montes dans ta bagnole et tu conduis très loin. Et tu conduis toute la nuit et puis tu vois une lumière. Et elle vient directement vers toi et atterrit. Et un homme de Mars sort. Et tu essaies de fuir. Mais il a un revolver et il tire sur toi. Et t'es mort. Et il mange ta tête. Orteil à orteil, dansant tout près, une haleine à peine presque comateuse, mur à mur, les gens hypnotisés, et ils marchent tout doucement, passent chaque nuit en ravissement.
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0: Alors l'avantage fiscal qui était de 30% avant pour les journalistes est, je crois que c'est Jospin qui a changé le truc et qui l'a transformé en 7005. Alors l'idée et la modification, c'est pas de donner 4000 au lieu de 7005, mais c'est de réserver cet avantage à ceux qui gagnent moins de 4000 euros, ceux des journalistes qui gagnent moins de 4000 euros par mois. Alors, est-ce que c'est justifié? Bon, de toute façon, l'État a besoin de blé, il faut aller gratter auprès de tout le monde. Bon, quand tu prends plus de 4000 par mois, si cet avantage, ça fait chier quoi de le perdre. Mais bon, c'est la vie, hein, on va pas disputer. Hein. C'est comme ça. Donc, je suis pas choqué. Bon, il faut que l'on revisite notre système. Bon, passons-en par là, sans pour autant taper sur ceux qui sont les moins riches d'entre nous. Bon, je trouve que c'est pas ridicule.
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0: enfant, c'était Sabrina. C'est pas la même chose.
1: Et celle du truc de la fenêtre de toit, là, comment elle s'appelle, celle-là?
0: De la fenêtre de toit.
1: Comment elle s'appelle, celle de la fenêtre de toit?
0: La fenêtre de toit. Mes parents ont changé le Vélux.
1: Parce qu'un Vélux, c'est une fenêtre maison, une fenêtre de toit, un Vélux, hein. Je vais dire.
0: Ah, de toit avec un T au bout, pardon, excuse-moi. Une fenêtre de toit. Pardon, excusez-moi.

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0: Arnaud, 47 ans, Tremblay en France.
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0: Attention, attention, on vient de voter une loi sur la prostitution en France, qui est une très bonne nouvelle pour tous les proxénètes, hein, quand même. Ils vont être contents, ces gens-là, puisque il a été décidé par le gouvernement socialiste d'apporter une aide aux prostituées, une aide à la réinsertion, donc pour qu'elles puissent faire un autre travail, pour qu'elles et qu'ils puissent choisir un autre boulot. Donc on va leur donner un peu de caillasse. Bon, on imagine que quand t'es prostituée et que t'es dans un réseau de prostitution et qu'on te verse du fric, il y a beaucoup de chances pour que tu le vois, tu vois. Et la deuxième bonne nouvelle qu'il y a dans cette loi pour toujours pour les proxénètes, c'est que certaines prostituées étrangères seront autorisées à rester en France, toucheront donc un petit pécule et seront autorisées à rester en France et à travailler en France pendant 6 mois, je crois. Donc c'est pas mal, parce que ça veut dire que lorsqu'ils vont voler une fille à l'étranger, la forcer à vendre son corps ici sur nos trottoirs, ils pourront en plus de ça monter une petite structure qui leur donnera du travail et récupérer en plus le fric. 20 millions on a prévu, hein. 20 millions, voilà. Donc c'est plutôt une bonne nouvelle pour les proxénètes.
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Et on est malheureusement dans un pays où on a été beaucoup trop loin dans cette limitation aujourd'hui, et il y a des gens qui se font expulser pour une petite virgule de trop.

0: pourquoi. Bon, s'il y a une fuite sur une capture, bon, on dit, allez, on la laisse tomber, on la balance dans l'espace, et voilà. Mais on en envoie une neuve. Comme, comme ça, je vous êtes garagiste, il vous prête une voiture de prêt.
1: Une voiture, toi, Saïd ?
0: Ouais.
1: Parce que si t'as une voiture, si tu vas quelque part, t'as pas une deuxième voiture pour te ramener au cas où.
2: Ouais.

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1: Nous sommes le 29 juillet et nous fêtons les prospères.
2: Et hop là, boum.
1: 1856, décès de Robert Schumann. En 1916, naissance de Alice Sapritch à Istanbul.
3: 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C'est chouette la vie.
1: Actrice française d'origine arménienne. 1925, naissance de Mikis Theodorakis. Compositeur et homme politique grec. 1928, inauguration à Paris du stade Roland-Garros. 1955, naissance de Jean-Hugues Anglade. 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Acteur français. 1958, aux États-Unis, création de la NASA. 1980, David Bowie fait ses débuts au théâtre dans le rôle d'Elephant Man. 1981, décès de Jean-Michel Karadec.
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1: Auteur-compositeur-interprète français. 1983, décès de Louise Buñuel.
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6: Oui.
1: Réalisateur, scénariste et acteur espagnol naturalisé mexicain. En 1991, Metallica sort le titre. En 2005, les astronomes découvrent une nouvelle planète, Xéna, plus grande que Pluton, en orbite autour du Soleil. 2005, décès de Ellie Thompson.

0: Lucky Thompson, saxophoniste de jazz américain. En 2007, décès de Michel Serrault.
1: À la dure, maintenant, je vais te faire vivre. Les fesses sur le reps. Allez, prends ta biscotte.
2: Oui, je
1: vais te la faire, ton éducation de bonhomme.
0: Acteur français. Dragon, les nouveautés que vous introduisez se consolident. La violence, sous quelque forme qu'elle se manifeste, est un échec. Jean-Paul Sartre.
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4: C'est-à-dire que c'est compliqué avec une seule main. Maintenant, ça va. Voilà, bonsoir. Catherine, 60, Arcachon. Bon, alors, si je vous ai demandé de venir ce soir à Arcachon, c'est... Attends, je vais éteindre la lumière. Catherine, arrête.
5: Bah, dès que t'es prête, tu nous dis, hein, Catherine, on attend, nous. Hein, parce que si t'as besoin de faire ta vaisselle ou un truc comme ça, bah, tu nous dis, on va s'y flotter quelque chose, nous, en attendant.
0: Oui, mais ça c'était avant. Ce soir, personne ne sait ce qu'il va se passer.
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0: Maintenant, nous sommes ensemble dans Maurice c'est la nuit.
5: Salut les francophones, je m'appelle Maurice, je suis ton meilleur ami et je suis venu passer cette troisième troisième et dernier mercredi de la saison 2025-2026 en ta compagnie. J'espère que ton moral est au beau fixe et que que tu te sens bien et que tu vas venir jacasser, discuter, échanger, profiter de ces quelques jours qui te permettront de discuter avec des gens que tu ne connais pas. Viens le faire à l'écrit en direct avec celles et ceux qui sont connectés. Tu vas sur notre site internet Maurice Radiolibre.com, tu cliques sur chat, tu renseignes ton prénom, ton âge et ta ville d'appel et tu vas pouvoir causer avec SBB, avec Muriel ou avec Croc, pour ne citer que cela. Sinon, tu peux m'envoyer un email dans ma boîte maurice@mauriceradiolibre.com ou encore venir discuter en utilisant le logiciel gratuit de Microsoft Teams. Tu télécharges l'application, une fois que c'est fait, tu cherches maurice.usa, maurice maurice.usa sans espace en minuscule. Une fois que tu as trouvé, tu fais sonner un petit peu, tu raccroches, tu t'assures que tout ton matériel permet qu'on te rappelle, et badaboum, tu vas voir quelques secondes après, c'est moi qui t'appelle.

0: Parce que là, ils sont en panique avec la canicule. Bon, d'accord, ça dure, c'est un peu chaud, effectivement. Bon.
1: Ouais. Mmh. Ça va plaire à ceux qui ça énerve, là. Je mange mon petit poulet braisé avec toi. J'avais envie de manger avec toi. On se fait pas souvent des repas ensemble. C'est dommage. Et là, il est très très bon. Mmh. Non, je suis pas très frite. C'est un poulet braisé sauce soja accompagné d'une salade grecque. Mmh. Un truc un peu frais, tu vois, un truc de maintenant, quoi. Et c'est vraiment très très bon. T'as commandé quoi, toi? Il y a des gens, ça les énerve, hein. Ils aiment pas ça. Ils aiment bien les repas de famille. Ils aiment bien, dans le boulot,

0: ensemble. Maurice, t'as fait un feu, non ?
1: Non, je suis à la poêle. À la poêle. Très bon.
0: Merci, Christo. Toi, t'as mangé quoi ? Hein ? Bon. Il faut se... Non, la cuisine braisée, elle se fait pas au feu. Hein. Con. Ouais. La cuisine braisée, je veux pas la braise.
1: Con. Ah, salade de gésier, c'est bien.
0: Bon, je finis mon assiette et... Ah. Non. Ah, c'est un poulet élevé en plein air par mon voisin. Ouais. À un moment, c'était la... Tu sais, c'était la... La mode. De faire des repas. J'avais été l'un des premiers à faire des repas. Après, il y a Thierry qui s'est lancé. Ah, c'était bien. J'étais très content. Après, j'ai... Alors, j'ai un dessert et puis j'ai un cadeau. Une boîte que je n'ai pas encore ouverte, que je vais ouvrir avec toi. J'espère que ça va pas... Ça va pas déconner. Un cadeau qui a été envoyé pour la radio, quoi. On découvrira ensemble ce qu'il y a dans la boîte tout à l'heure. Bon. Pour ceux qui étaient là hier soir, le village l'avait caché des nazis. Eric Schwamm, l'homme qui a légué toute sa fortune au Chambon-sur-Lignon. Hier soir, on avait un monsieur... du Chambon-sur-Lignon, eh ben, il a laissé donc à sa mort en 2020, Eric Schwamm a tout légué au Chambon-sur-Lignon, dans la Haute-Loire, village qu'il avait accueilli pendant la guerre comme des centaines d'enfants juifs. Nous avons appris plus sur l'histoire de cet homme né en 1930 à Vienne. L'argent tombé du ciel a aussi créé la polémique localement. Eh oui, parce que chez nous, ça crée toujours des polémiques. Quoi qu'il se passe, il y a toujours des polémiques. On est le pays de la polémique. Bon, en parlant de polémique, la guerre bat son plein dans le détroit d'Ormuz. Et qu'est-ce qu'on apprend, nous ? Qu'est-ce qu'on apprend ? Qu'est-ce qu'on apprend ? Alors ? Ben, on apprend... Alors, qu'est-ce qu'on apprend, nous ? La guerre bat son plein dans le détroit d'Ormuz. Et on apprend, on est content de rentrer à la maison. Le Charles de Gaulle est de retour au port après 166 jours de mission. C'est-à-dire que nous, on est un peu déconnectés de ce qui se passe sur la planète. Nous, on a fini. Le Charles de Gaulle a accosté ce samedi matin à Toulon. On était là-bas, c'était la guerre, tout ça, donc on a envoyé notre truc. Et au bout d'un moment, on leur a dit, bon, allez, on vous laisse, hein, on y va, nous. Allez, bonne chance. Pou poup, demi-tour. Et voilà. On a laissé les Américains, les Iraniens, les Israéliens, les tous les gens là-bas, là, les mecs des Émirats arabes, tout ça. Salut, merci. Allez, bonne chance. Parce que nous, on en a rien à foutre. C'est ça qui est drôle.

On se demande, je me demande, ce que nous sommes allés faire dans le détroit d'Ormuz avec notre bateau, à part éventuellement de chercher des ennuis. Et la fin de mission démontre bien que nous, on n'en a rien à foutre de ce qu'ils font, puisque le conflit continue et nous c'est bon. Allez, on va pas pouvoir rester, hein. On va vous, Oui, on va, oui, je sais, vous continuez à vous tirer dessus, ouais. Ouais, mais nous, on peut pas rester, hein. C'est fini la mission, on rentre. Poup poup. Tu sais, les mecs, ils se disent, mais pourquoi ils... Tu sais, ils ont dû regarder les manœuvres et se dire, mais pourquoi les Français, pourquoi ils font demi-tour avec leur bateau, là? Qu'est-ce qui se passe? Et en fait, non, bah non, les Français, ils ont fini, ils rentrent. Oh mon Dieu. Oh putain. Bon, le buste repeint en noir de Dalida à Montmartre a un peu contrarié son frère Orlando. Alors, je sais pas si tu te souviens, j'avais parlé de cette info. Il y a un buste de Dalida à Montmartre. Et les gens, à force de lui peloter les seins, ont fait que la statue est noire et les seins sont dorés. Alors, ça crée une polémique. Mais bon, les gens vont quand même tripoter les seins. Et finalement, la mairie de Paris, sans rien dire à personne, a décidé de repeindre les seins en noir pour que, voilà, pour qu'on puisse recommencer à l'illustrer, pour qu'il redevienne or, des seins en or de Dalida. Allez, viens discuter, dépêche-toi. Minuit et quart ce soir, hop là. Allez, à votre bon cœur, messieurs, dames, ne traînez pas.

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2: J'ai cru qu'ils étaient partis. Bon. Je me fais une petite gourmandise à la vanille. Ouais, faut que tu viennes causer parce que pour moi, je m'en vais, moi. Je préviens. J'ai des copains de l'Amérique, là, en plus. Donc, je vais lire quelques messages. Bon, ça, hein. Vanille, tu vois, super simple. C'est bien parce que c'est frais, tu vois. Quand il fait un peu chaud. Bon, nous, on a 26, ça va. C'est sympa de manger ça. Maurice, au pire, tu pourrais lire le chat pendant toute l'émission. Ouais, une petite demi-heure peut-être. Puis après vous débrouillez. Bon, allez. Message dans ma boîte, maurice@mauriceradiolibre.com de mon voisin. Oui, il est à 43, il est à Beaumont. Moi, je suis à Roya, Beaumont-Roya, c'est juste à côté. Ah, bonsoir, amiral. Alors, selon moi, nous avons trois bons gagnants cette semaine. Au choix, Monique Barbu, notre ministre de la Transition écologique, bien installée dans sa villa climatisée du Sud, pendant que la France brûle. Ou encore Trump, qui s'endort lors des funérailles du sénateur Graham. Ou l'annonce de la sortie prévue du livre de Sarah Knafo intitulé « Le casse du siècle », sachant qu'elle ne connaît pas le prix du pass Navigo. Bon courage. Bonne soirée, rock and roll. Pas mal, Will. Ah, ils sont bons, les Auvergnats. Hein. Ils ont le sens. Ah, message de Pierre. Il a 42, il est à Saint-Leu, sur l'île de la Réunion. Il dit ceci. Maurice, tu as souhaité un nouveau record. Tu l'as. Record de forêt brûlée en 2026 et en Europe. Po. Alors, c'est la fête. Comment ne pas se rendre compte que l'humain, notre espace, en est la cause? L'homme a voulu maîtriser la nature, les rivières, les forêts, les montagnes, les mers et les déserts, pour ne parler que de la flore. Comment est-ce possible, Maurice? PS, pour ma voiture, la dépanneuse vient la récupérer demain matin, après plus d'une semaine, et il semblerait que ce ne soit que l'émetteur au récepteur de la pédale d'embrayage. Bonne soirée à vous tous et rock and roll. Eh ben, je suis ravi pour toi, Pierre. Comme ça, tu vas pouvoir continuer à rouler dans ta vieille guimbarde. Il passera pas tout de suite à l'électrique. Allez, on y va. Alors, qui va là, je te prie?
3: Catherine, 60 Arcachon.
2: Elle est formidable. Ça va?
3: Ouais.
2: Fatigué un peu, non?
3: Oui.
2: Ça se voit.
3: Ouais, je suis en train de me tâter.
2: Ah ouais?
3: Ouais. Puis tu as dit, vas-y, je vais m'en aller et tout.
2: Tu veux qu'on fasse
3: comme
2: minuit?
3: Je suis très obéissante.
2: Tu veux qu'on fasse minuit? On fait minuit. Minuit ou minuit et quart? Qu'est-ce que tu préfères?
3: Minuit.
2: Minuit? Allez. On se tape dans la main, on fait minuit. Toc. Il y a quelqu'un qui a écrit, il y a Tom qui a écrit, elle est excellente, Catherine. Toi, t'as des fans.
3: Ah, ben ça me fait bien plaisir.
2: T'as plein de fans. Je
3: merci,
2: dis pas, même.
3: Merci.
2: Je te raconte pas parce que bon, il y a beaucoup de messages un peu dans n'importe quoi, mais.
3: Ouais, j'imagine.
2: Mais t'as plein de fans, en fait. Il y a plein de gens qui aiment bien ton style.
3: J'ai des anti-fans aussi.
2: Ah ouais.
3: J'aime bien.
2: Les antifans, ils sont réguliers.
3: Ouais.
2: C'est-à-dire quoi, régulièrement, et ils envoient des messages. Alors que les fans, ils envoient pas des messages tout le temps.
3: Ouais, ils ont des éclairs de lucidité. Et je les en remercie.
2: Ouais, il y a quelqu'un qui a écrit, il y a Krook qui a écrit, on l'adore Catherine en tout cas, tu vois.
3: Ah oui, oui, oui. Et j'aime bien moi aussi.
2: Ouais. La Muriel qui écrit, je ne l'aime pas du tout.
3: Ah ben ça, mais moi non plus. De toute façon, j'aime pas les filles qui s'appellent Muriel. Je trouve ça nul comme prénom.
2: Ah bon?
3: Ouais, je trouve que c'est pas joli. Toutes les Muriel que je connais sont nazes en plus. Alors.
2: Ah, moi par contre, j'en ai attrapé un paquet des Muriel. Hein. En général, j'étais.
3: Ah ben pas moi. Tu vois. C'est peut-être pour ça que je les aime pas d'ailleurs. Non, mais je trouve que Muriel, Muriel. Non, j'aime pas.
2: Ah bon?
3: Non, puis en plus, je trouve qu'à fond les Muriel, tu vois, c'est Muriel, c'est qui? C'est Mumu, c'est Muriel.
2: Ah non, Mumu, j'aime pas, moi. Mumu, j'aime pas.
3: Mumu,
2: non.
3: Non, je m'en fous des Muriel, en fait, je m'en fous. Non, elles ont le droit d'exister aussi. Hein.
2: Ouais.
3: Bah ouais, on va pas tergiverser. T'appelles Muriel, c'est pas de ta faute, c'est pas elle qu'on choisit. Hein.
2: Mais ouais.
3: On les a appelés comme ça. J'ai pas choisi de m'appeler Catherine d'Affichon.
2: Non, mais t'as une personnalité. Au départ, quand tu as commencé à appeler, tu avais une façon d'être qui normalement devait te raccompagner sur la rive.
3: Sur la voie de la sortie.
2: Ouais, sur la, vers la sortie. Et puis t'as réussi à manœuvrer, tu vois.
3: C'est, Maline.
2: C'était pas mal. C'était, bah d'ailleurs, c'est pour ça hein, que.
3: Il y a pas là-dedans.
2: Mais il y a des gens qui tous les soirs attendent ta venue quand même. Tous les soirs.
3: Je ne peux les décevoir.
2: Il y a des gens qui disent j'espère qu'elle viendra. Après il y a des gens comme Muriel qui t'aiment pas trop.
3: Ben, c'est pas grave, parce que tu sais, moi, en fait, qu'elle m'aime ou qu'elle m'aime pas, ça va pas changer le cours de ma vie.
2: Oui.
3: Alors que moi, ça l'énerve de m'entendre, mais moi, je l'entends pas.
2: Je sais pas.
3: Et ouais, comme moi, j'ai décidé de venir tous les soirs jusqu'aux vacances.
2: Jusqu'à ma mort.
3: Elle va être obligée de me supporter, alors que moi, je la supporte pas. Je m'en fous. J'ai un pouvoir sur elle. C'est que ouais. Pour moi, elle n'existe pas, en fait. C'est comme si elle n'existait pas.
2: C'est marrant, comme... Ouais, je trouve que c'est... La société humaine, elle est marrante, quoi. Parce que il y a toujours des gens qui en détestent d'autres.

0: Hey. Message de Philippe, il a 56 et étale, hein. Bonsoir Maurice, elle est drôle, Céline de La Rochelle qui s'offusque de la photo d'un couple qui regarde tranquillement le feu de Gironde sous un parasol, comme si ces derniers allaient prendre un seau destiné à faire des châteaux de sable et le remplir d'eau pour éteindre l'incendie. Céline se dit terrifiée, notamment de la tournure de cet incendie des réseaux sociaux. Finalement, au bout de quelques minutes, Céline dit qu'elle s'en fiche de tout ça, puisqu'elle est arrivée au bout du chemin, alors qu'elle n'a que 60 balais. Enfin bref, bonne soirée à tous. Non, elle est bien cette émission, elle est vraiment bien. Elle est bien parce qu'elle te permet de rencontrer ton prochain. Et justement, ton prochain est là. Il s'agit de Catherine, elle a 60 et elle est à Arcachon. Bon, ça crame un peu Arcachon ou c'est comment?
1: Ouais,
0: comment
1: ça sent la fumée, c'est chiant quoi. Bon, le feu, il est stabilisé mais non fixé. L'incendie est stabilisé, non fixé, et puis il y a des feux zombies.
0: C'est quoi là? J'ai pas compris.
1: Des feux zombies. Tu connais pas cette chanson?
0: Si, mais quand tu fais comme ça doucement, on n'entend pas bien.
1: Oh, quel dommage. Bon, c'est pas grave. C'est pour, j'essaye de faire venir de la pluie. Il y a des feux zombies. C'est des feux zombies. Ça veut dire que c'est comme ce dont parlait Renaud. Il disait des feux des je sais pas quoi, comment il dit. Les feux de, je sais pas quoi. Sous la terre, et si on appelle ça, enfin, j'ai vu ça pour la première fois, des feux zombies, parce que y a, sous le sable, la terre, tout ça, il y a des aiguilles de pin, puis si tu mets de l'eau dessus, ça, l'eau, elle boue, il y a des bulles, et il y a pas de flamme, quoi, mais ça veut dire qu'il y a des feux sous la terre, sous le sable, sous les, alors, ce qui veut dire que on n'est pas sorti de l'auberge, parce que, quand ça va être pseudo arrêté, s'ils y arrivent d'ailleurs, s'ils y arrivent.
0: Ah, il faudra bien qu'ils y arrivent à un moment, non?
1: À un moment donné, quand il n'y aura plus rien à brûler, plus rien ne brûlera. Mais, et nous, on est là, Arcachon, tu. Tu fais discret, tu sais. Ça part de tous les côtés.
0: Et... Non, mais il y a plus de monde, il y a moins de monde, c'est comment là chez vous?
1: Là, ils sont partis quand même. Mais je pense qu'ils vont revenir. Parce que maintenant, effectivement, le ferré, c'est mort, Biscas, c'est mort.
0: Est-ce que ça sent toujours le.
1: Oui.
0: La fumée ou pas? Le brûlé?
1: Oui, ça sent la fumée. Tout à l'heure, j'étais obligée de tout fermer. J'ai fait rentrer Satine parce que ça piquait, quoi.
0: Ah ouais?
1: Ça pique le nez, ouais. Ça pique le nez. Et c'est par moment, ça dépend d'où vient le vent. Et sur la plage, au bord de marée, là, il y a plein de cendres, de copeaux de cendres.
0: Ouais.
1: Ouais, c'est un peu la désolation. Mais sinon, Arcachon, c'est presque comme.
0: C'est presque comme d'habitude.
1: Oh. Presque. Presque comme quoi?
0: Je sais pas, tu dis sinon Arcachon, c'est?
1: C'est presque comme s'il n'y avait pas eu grand chose, à part qu'il y a cette fumée, il y a cette ambiance quand même, cette ambiance assez particulière et on sait que ça brûle tout autour, mais c'est vrai que nous, on est préservés à Arcachon.
0: Comment ça se fait?
1: C'est parce que j'ai fait des demandes.
0: Ah, c'est pour ça. Il y a quelqu'un d'autre qui veut parler, alors qui va là, je te prie.
2: Renault 58 Fontainebleau.
0: Et ouais, allez-y Catherine.
1: Et oui, je dis écoutez s'il vous plaît, tu sais moi j'ai fait mes prières personnelles, j'ai ma religion personnelle.
0: Et c'est toi qui as foutu le feu alors ou...
1: Non, j'ai pas mis le feu, mais quand j'ai vu qu'il y avait le feu, j'ai fait des demandes, tu sais à des heures particulières, des demandes particulières. Je peux pas tout dire parce qu'après sinon ça marche plus. Et c'est un peu comme de la magie. C'est pas de la magie, c'est pas de la religion, c'est de la force. De la force. J'ai demandé de la force.
0: Qu'est-ce que tu vas faire au mois d'août?
2: C'est la religion de la guerre des étoiles, ça, la force.
1: J'ai pas vu la guerre des étoiles. Je suis la guerre des étoiles.
2: Les Jedi croient qu'il y a une force dans l'univers qui maintient.
1: Eh ben oui, mais moi, alors tu vois, j'ai pas vu la guerre des étoiles, mais c'est possible, ça.
0: Qu'est-ce qui est possible?
1: Au mois d'août, alors, voilà, qu'est-ce que je vais faire? J'ai ma nièce, là, Juliette, qui vient d'avoir son bac et qui est prise dans une école de je sais pas quoi à la rentrée. Et pour le moment, elle est en vacances dans une famille et elle revient bientôt. Elle avait trouvé du travail pour vendre des glaces à la Cano. Or, c'est tombé à l'eau, c'est peut-être le dire. C'est tombé à l'eau dans un incendie. Donc là, j'ai pour mission, là, depuis le soir, demain, d'essayer de trouver du travail. Donc, pas pour moi, mais pour ma nièce.
0: Et du travail dans quoi? Dans quoi?
1: Ah ben, elle travaille pour. C'est un travail d'été, un job d'été. Alors, je vais demander au vendeur de dunes. Je vais demander au vendeur de glace.
0: Mais il n'y a personne chez vous?
1: Mais si, il va y avoir, là, en août. C'est en août.
0: Tu crois qu'en août, ça va envoyer?
1: Je pense qu'il n'y aura plus qu'ici, sur le bassin.
0: Ouais.
1: Tout est cramé. Sauf ici. On va être envahi.
2: Non, mais attends, ça arrive. Hein. Je ne sais pas si tu as vu la carte de progression du feu, mais il fait le tour de l'étang, là, comme je t'avais dit il y a... Ah oui, moi, je te le souhaite pas, bien sûr. Je te souhaite pas. Bah, apparemment, enfin bon, non, on va peut-être pas rentrer là-dedans. Je sais rien, mais.
1: Mais c'est possible, tout est possible. Hein. Moi, je veux pas être évacué. Enfin, j'ai déjà tout préparé, mais.
2: Non, mais il y a un truc qui se passe là. Il y a un truc qui se passe. Macron a joué les gros bras devant les caméras. Sa préfète, qui est une espèce de. Oui, voilà, bon, c'est une espèce de naine scrofuleuse se pavanait devant lui et moralité, il se félicite d'avoir des bombardiers Dash qui sont d'excellents avions, hein, mais qui ne sont pas capables d'écoper, qui sont pas capables de faire des norias comme les Canadairs le font. C'est-à-dire, non, les Canadairs, t'as quatre Canadairs, t'as une force de frappe immédiate sur les progressions rapides de feu. Vas-y, pardon.
1: Renaud, je ne veux pas te couper, mais tu continueras après si tu veux. Mais ce qu'il faut se dire, c'est que vu qu'il n'y a pas de réchauffement climatique, il va pleuvoir. Il va y avoir des
2: ouvrages. Ouais, peut-être pour le début de semaine prochaine, il va pleuvoir.
1: Voilà, c'est prévu.
2: Ouais, mais enfin, bon, tu sais, alors, la pluie, puisque tu as vu ce que c'était que les feux zombies dont tu parlais tout à l'heure, la pluie provoque ces feux zombies, enfin, ces feux dormants.
0: Oui, bah nous, on nous prévoit de la pluie vendredi.
2: Ah, très bien.
0: Ici, en Auvergne.
2: Sur Biscarrosse?
0: Ah non, je suis pas à Biscarrosse, moi, je suis en Auvergne.
2: Là où est Cathy, c'est pas avant dimanche ou lundi, un truc comme ça, je crois. Enfin bon. De toute façon, le gouvernement en ce moment est en train de nous bastonner la tronche. Genre, on a tout fait bien comme il faut, on a acheté les Dash, on a acheté tout ce qu'il faut. Or, comme tu te souviens, Maurice, ça va être la musique là.

0: Alors pour trouver, c'est sur France 7 Souche. François de Souche, alors qui est une revue de presse, hein, c'est pas du tout un site machin où il y a des choses.
1: Eh oui, message de Céline, elle a 59, elle est à La Rochelle. Bonsoir Maurice. Pour répondre au commentateur Philippe Dalloin,
2: pour ne pas le nommer,
1: je suis ravi que tu me trouves drôle parce que l'inverse n'est pas vrai. Tu es là tous les soirs à envoyer ton petit message que tu dois passer la journée à écrire, c'est plutôt pathétique. Alors je vais te répondre, je pense que ce couple qui a été photographié contemplant l'incendie n'aurait rien pu faire pour éviter le carnage, non. En revanche, contempler un incendie comme on assiste à un spectacle démontre une mentalité bien pourrie, tu vois. Un peu comme celle des gens qui n'appellent jamais une émission, mais qui ont toujours un reproche à faire à ceux qui le font. Allez, bon été Philippe, j'espère que tu pourras t'en prendre à tes voisins pendant les vacances de Maurice Radio Libre. Bonne soirée Céline. Pas mal. Et ouais. Et oui. C'est pas... le problème, c'est que... ce n'est pas vrai. Ce n'est pas vrai. Muriel. Hop. Alors, on en est où, là? Regardez par ici. Nous avons Catherine. Elle a 60 et est à Arcachon.
3: Je suis là.
1: Renaud a 58, il est à Fontainebleau.
4: Allô, allô, allô.
1: Il y a quelqu'un d'autre qui veut parler. Allô, qui va là, je te prie.
5: Lionel, 51 ans de Lille.
1: Lionel, il appelle une fois par an. Il appelle pour le bilan.
5: Commence pas, Maurice, commence pas.
1: Lionel de Lille, il appelle une fois par an pour le bilan. Il a noté toute l'année, ce qui est... Et là, je peux dire, vous allez en prendre plein la gueule.
5: J'ai des dossiers. J'ai des dossiers.
1: Il vient pour apurer les dossiers avant la disparition. Vous avez intérêt à vous mettre au garde à vous. Allez, on va écouter Renaud à Fontainebleau.
6: Ouais, donc le feu a repris à Cher-la-Forêt.
1: Merde. Ce soir?
6: Eh oui. Ouais, ce soir, ouais.
1: Oui, il a repris naturellement ou bien c'est quelqu'un qui l'a aidé?
6: On sait pas, tu sais, c'est compliqué avec ces tourbières dont je vous parle depuis quelques temps, c'est compliqué, si ça se trouve, c'est un départ de feu, donc on est un peu accroché aux nouvelles, là, parce que ça a suffisamment brûlé, Fontainebleau, et on n'aimerait pas que notre préfet fasse comme la préfète de Gironde, c'est-à-dire interdise à nos agriculteurs d'aller faire ce qu'il faut.
1: Mais c'est pas un préfet en Gironde? T'es sûr que c'est une préfète?
6: C'est une préfète, la nette. Attends, on la connaît en plus. On la connaît, cette scrofuleuse, cette espèce de...
1: Non, n'injuriez pas les gens.
6: Non, mais ouais, on la connaît parce qu'elle était avant préfète du Loiret. Alors, cette nanette est en fait une proche de François Hollande, qui était journaliste.
1: Sophie Broca.
6: Sophie Broca.
1: Ah, mais Sophie Broca. Ben oui, on la connaît, Sophie Broca.
6: Ben oui, on la connaît. Elle était journaliste, elle est devenue romancière, plus ou moins à succès. Je ne crois pas d'ailleurs, pas trop à succès. Et elle a été parachutée. Donc elle a 65 ans, cette fille. Elle est complètement inepte. Enfin, toutes les apparitions qu'elle a faites, là, concernant ce qui se passe en Gironde, se sont révélées. J'ai employé les mêmes mots que concernant une autre personne qui se reconnaîtra, mais nul et non avenu, parce que en fait, elle a rien à dire, quoi.
1: Qu'est-ce que tu lui reproches? Qu'est-ce qu'elle a dit?
6: Elle a dit qu'elle ne savait pas ce qui se passait. C'était le troisième jour du truc. Et ça faisait trois jours que l'incendie faisait rage au Cap Ferret et je sais plus où, là.
3: À Biscarrosse,
6: voilà. Et elle a dit que, lors de sa conférence de presse, et en fait, en gros, elle n'avait rien à dire parce qu'elle ne savait pas ce qui se passait. Voilà. C'est embêtant pour un préfet, hein. Pas savoir. Et la deuxième chose, c'est... parce qu'il y a plusieurs choses. Mais la deuxième chose la plus embêtante concernant cette fille, c'est qu'elle a, elle a interdit, en fait, aux agriculteurs qui venaient avec des tonnes d'eau... aider les pompiers, parce que les pompiers, quand ils sont en pleine forêt, ils ont pas de bouche incendie, hein, d'accord? Donc il faut alimenter leurs lances. Et donc les agriculteurs de partout venaient, d'ailleurs, un tracteur, ça consomme 25 litres à l'heure, hein, même au ralenti. D'accord, donc ils perdent de l'argent, les gars.
1: Alors, la préfète de Gironde demande aux agriculteurs de ne pas aider les pompiers de manière spontanée. Les agriculteurs qui souhaiteraient se mobiliser sont appelés à s'inscrire sur le site de la Chambre d'agriculture de la Gironde. Nous ne souhaitons pas qu'ils prennent des initiatives individuelles, alors que de nombreux agriculteurs se mobilisent pour venir en aide aux pompiers sur le front de la nuit, sur le front, nuit et jour, pour tenter de maîtriser l'important feu qui a dévasté 42 000 hectares en Gironde.
6: Qui sont ces gens, Maurice?
1: Elle les a appelés.
6: Ces gens qui pensent, c'est des ânes, c'est pas possible. Enfin, je veux dire, les mecs, ils sont chez eux, ils connaissent le terrain, ils connaissent les pompiers ont besoin d'eux. Et elle arrive, elle dit, ah non, attendez, moi je sais. C'est tout ce que tu détestes. Oui, il faut vous inscrire, pour faire des listes. Et nos services seront compétents, alors qu'ils ne le sont pas depuis,
3: Moi, je veux bien.
1: Alors non, elle dit ceci. Ce dimanche 26 juillet, la préfète craint que malgré cette bonne volonté, les agriculteurs se mettent en danger. Je ne veux pas qu'il y ait d'agriculteurs qui soient pris dans les flammes et qui soient blessés ou pire. La générosité, c'est très bien, à condition que ce soit organisé, a-t-elle souligné lors d'une conférence de presse. C'est une erreur de communication, mais je comprends ce qu'elle voulait dire, moi. Mais c'est une erreur de communication, c'est vrai.
6: Attends, c'est pas qu'une erreur de communication, parce qu'elle a refoulé des agriculteurs qui venaient avec leurs tonnes de flotte par le bac de Royan. Elle les a refoulés, alors elle leur a interdit d'accéder au site.
1: Ah oui.
6: Elle a fait donner les flics. Oui. Donc c'est pas simplement une erreur de communication. Non, cette net est une débile, comme le système politique français en produit à la pelle et à la chaîne.
1: Ah, attendez.
6: On dirait même que c'est de l'extrusion, tellement c'est incroyable, quoi. Mais voilà, quoi. Je veux dire, cette nénette est complètement incompétente. Le souvenir qu'elle a laissé dans le Loiret est cuisant, hein. Parce que je rappelle que le Loiret, Montargis, avait été une ville qui avait été détruite quasiment par les émeutes de Naël. Les émeutes Naël. Et, elle avait dit que c'était pas grave, en fait, que c'était juste du social, que c'était pas grave.
5: Je remarque, je fais une remarque parce que ce soir, j'ai regardé un peu LCI, là. Et les chaînes BFM TV et tutti quanti, tous les pompiers sont en train de dire merci aux agriculteurs parce que vous avez sauvé la vie, quoi.
6: Mais évidemment, les pompiers, évidemment. Tu parles, ils ont des camions avec des gros pneus. J'ai vu une vidéo complètement hallucinante d'ailleurs d'un camion de pompiers. Heureusement qu'ils ont des gros pneus. Ils traversent une ligne de feu, le mec. Ça va faire 20-25 mètres de feu ardent, hein. Les mecs, ils traversent ça en camion. Faut avoir des burnes en inox quand même. Et les pompiers, évidemment, qui sont très contents parce que ça leur évite d'avoir à faire des rotations complètement dingues. Quand ils sont pas obligés d'aller chercher l'eau et que les agriculteurs leur amènent l'eau avec les tonnes, avec les ce qu'on appelle les tonnes. Hein. Je sais pas si tout le monde comprend quand je dis une tonne, mais
1: c'est une tonne à eau, 15 000. Oui. Une tonne à eau d'agriculteurs.
6: Donc c'est 1000 litres, voire plus souvent 1500, voire 2000 litres. Et les mecs, ils arrivent avec les groupes électrogènes et tout, ils leur remplissent leur camion, les électropompes, enfin les pompes, pardon, et les pompiers sont très contents. Qui est elle, pour dire attention, vous allez vous faire mal? Non, mais enfin. C'est complètement délirant, cette histoire. C'est comme si on disait, ah non, attendez, il faut pas empêcher quelqu'un de se faire violer dans la rue parce que vous allez vous faire mal.
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0: Ça s'enlève bien la poussière, hein, je te l'avais dit. Bon, pour rester dans le sujet, donc, et clarifier un peu ce qui se dit, la Chambre des agriculteurs enjoint aux professionnels de ne pas se déplacer sans demande préalable ou de le faire en remplissant un formulaire d'inscription afin de se déclarer. Une complication administrative pour interrogation. Théo Hernandez réfute cette critique. Président des jeunes agriculteurs de Gironde, il a lui-même réalisé cette démarche pour la vingtaine de volontaires membres de son syndicat. Il faut envoyer le nom du chauffeur, le matériel à disposition et le nom de l'entreprise, nous liste-t-il. C'est prêt en 1 minute 30. Un délai négligeable quand on sait que celui-ci protège du risque de compliquer les opérations de secours en cours. Comme l'a expliqué le ministère de l'Agriculture, présent sur le front des incendies, Théo Hernandez illustre l'importance de cette coordination, tandis qu'il est envoyé par le poste de contrôle sur une piste parallèle à la départementale afin d'approvisionner les pompiers. Sa colonne de tracteurs arrive sur un 4x4 planté là. Personne ne lui a demandé d'aller sur cette zone. Il était enlisé et nous n'avions aucun moyen de faire demi-tour, relate-t-il. La piste se retrouve encombrée, empêchant l'arrivée d'une deuxième colonne de camions-citernes. On est bloqué et le feu est à 15 mètres. Pour éviter ces situations, le jeune viticulteur souligne la nécessité d'une coordination, quand bien même. Des erreurs peuvent être commises. Les pompiers ne nous disent pas comment se mettre une graine. Comment se met une graine, on ne va pas leur apprendre à éteindre un feu. Au-delà de cette seule nécessité, Théo Hernandez rappelle également à se référencer pour être couvert. Si leur tracteur brûle, s'il y a un souci, il vaut mieux qu'il soit enregistré pour les assurances. Un argument qui est aussi avancé par la préfecture. Malgré toute leur bonne volonté, la préfète Sophie Broca a signalé à quel point ces professionnels se mettaient en danger. « Je ne veux pas qu'il y ait d'agriculteurs qui soient pris dans les flammes et qui soient blessés ou pire », a-t-elle indiqué. Donc voilà, je pense que c'est pas ridicule, quoi. Voilà, auprès, hein, nos informations, alors. Et pourtant, on ne peut pas, alors. C'est précisément pour répondre à cette problématique qu'un ordre de réquisition officiel était attendu, notamment par les quelques 500 volontaires recensés par les FNSEA. Une sollicitation qui n'avait pas été publiée ce matin, nous confirme Jérôme Fréville, président de la FNSEA 33. Il déplore que tous les agriculteurs qui se sont déplacés ont pris des risques énormes en termes d'assurance, que ce soit pour les biens ou pour leur propre personne. Et pourtant, je ne peux pas les blâmer, car ils ont été utiles. Une situation régularisée depuis mercredi matin, nous informe la Chambre, difficile à gérer face à l'afflux de volontaires. Tout cela a pris du temps à se mettre en place, à être régularisé, ce qui se comprend du côté de la préfecture mobilisée sur les incendies. Donc ouais, c'est pas du tout ridicule ce qu'ils ont l'air de dire. À bord, par ici, Catherine à 60 est à Arcachon.
1: Oui, je suis là, mais...
0: Renaud à 58, il est à Fontainebleau.
2: C'est là, pareil.
0: Lionel à 51, il est à Lille.
3: I'm back.
0: Alors, il y a des gens qui ont écrit « Ah, Lionel, j'adore ce type. » Putain, tu les payes, non? Tu leur envoies un petit sucre ou quoi?
3: Non, c'est le handicap, ils ont pitié.
0: Ah ouais, d'accord. Ah oui, c'est de la pitié, je me disais. Quand même, c'est bizarre. Quand même, des mecs qui écrivent « Lionel, j'adore ce type », c'est bizarre, non?
3: T'inquiète pas, Maurice, il n'y a que toi qu'on aime. Les
0: ah, c'est bien,
3: des,
0: merci.
3: Des voilà.
0: Ah, merci beaucoup, Lionel, de me rassurer. J'ai failli pleurer en voyant que ces gens qui « Lionel, j'adore ce type », le mec qui passe un coup de fil par an à la fin de la saison pour nous assaisonner tous, putain, merde alors. On va écouter Renaud, donc allez-y à Fontainebleau.
4: Bon, voilà, je vais pas non plus épiloguer, mais ça serait bien d'un peu quitter la doxa. La doxa, là, on est en situation de crise, c'est la panique. Je veux dire, les gens aident, ils s'organisent très bien. Il y a des officiers pompiers qui organisent les choses sur place. Il n'y a pas besoin d'avoir les têtes pensantes de
0: si, manifestement
4: des bureaux pour ça, je pense pas, surtout
0: si,
4: que
0: manifestement
4: moi, mais Maurice, attends, Maurice, si, moi j'ai si, plein non, de remontées de tracteurs de
0: non non mais manifestement tirer, camions, mais non camions, mais manifestement pompiers, attends, je vais appuyer sur le bouton Renaud, hein, parce que je veux bien parler avec toi, mais bon, non, manifestement
4: laisse-moi terminer
0: oui, non, je veux pas que tu termines, je veux intervenir là, donc c'est pour ça que j'interviens maintenant. Ce que je veux te dire, c'est que contrairement à cette vision que tu as, l'idée d'organiser en aval, en amont les secours, l'organisation de l'arrivée d'eau, etc., n'est pas ridicule. Je pense pas qu'elle soit bête. C'est juste que cette dame fait une erreur de communication qui donne l'impression effectivement qu'elle veut empêcher les gens d'intervenir, alors qu'en fait il faudrait qu'elle dise il y a une organisation, venez vous mettre dans cette organisation, plutôt que de dire aux gens non, faut pas intervenir, parce que ça peut être mal interprété.
4: Mais alors, tu ne crois pas que les officiers, les colonels de pompiers qui sont sur place, ils savent faire ça?
0: Ben ils le font avec la préfecture et les fédérations d'agriculteurs. ce qui est parfaitement logique, parce que si t'es chez toi,
4: si t'es chez toi, ils l'ont fait depuis 4 jours, 5 jours.
0: Mais non, ils ne l'ont pas fait sans la préfecture. C'est juste que tu n'es pas au courant. Si tu lis les papiers, ils l'ont fait avec les syndicats d'agriculture, la préfecture et le ministère. Parce que si t'es chez toi avec ton tracteur, si toi à Fontainebleau, quand ça a commencé à cramer, t'étais monté sur ton tracteur et que t'étais parti au hasard en te disant que t'allais aider, tu peux effectivement empêcher les gens, empêcher les secours de faire leur boulot. Donc c'est logique que... Et le patron des pompiers, il est pas là pour organiser l'arrivée des... Il n'est pas là pour organiser l'arrivée des agriculteurs, il est là pour organiser l'extinction des feux par les pompiers. Donc il faut qu'il y ait une autre organisation qui prenne ça en compte. Enfin, en tout cas, c'est ce que je pense. Bon, voilà, chacun son
4: regard. Oui, c'est ce que tu penses, d'accord. Maintenant, je vais juste faire une objection, c'est que depuis le début de cette crise, que ce soit Fontainebleau ou ailleurs, ça se passe très bien. C'est-à-dire que les pompiers savent gérer les agriculteurs écoutent les pompiers, les agriculteurs...
0: Mais non, parce que contrairement à ce que tu crois, ce ne sont pas les pompiers
4: pourquoi
0: qui...
4: Pourquoi tu me dis mais non?
0: Ben parce que tu te trompes. Ce ne sont pas
4: non,
0: les...
4: Mais pas, non, je le vis.
0: Non, tu ne le vis pas, t'es chez toi, si, à Fontainebleau, mais tu
4: oui,
0: n'es pas...
4: Sur... De dire.
0: Arrête de dire des âneries. Tu n'es pas dans le feu, tu es à Fontainebleau, dans la ville de Fontainebleau que je connais, tu n'es pas, et tu n'es peut-être même pas dans la ville de Fontainebleau elle-même, ce ne sont pas les agriculteurs et les pompiers qui se coordonnent. Il y a entre eux, contrairement à ce que tu peux raconter, il y a la préfecture, on est en France, et donc la France fait son travail habituel. On n'est pas en Afrique où chacun vient avec son seau pour essayer d'apporter l'eau. Contrairement à ce que tu racontes, il y a une coordination. Les pompiers ne font pas des trucs directement avec les agriculteurs, ils le font avec l'autorité, comme ça se déroule pour les accidents, pour à chaque fois qu'il se passe quelque chose chez nous, on a des procédures qui sont déjà là. Les mecs, ils sont pas en train de découvrir les feux. Il y a déjà eu des feux, il y a déjà eu des incendies dans le pays. Donc on a cette maîtrise, et cette maîtrise, on l'utilise.
4: La préfète en ignorait tout. Hein.
0: Alors la préfète est sans doute quelqu'un qui n'est pas très compétent et qui manifestement...
4: Ses services n'avaient pas fait remonter les bonnes informations, ou alors pas d'informations.
0: J'en sais rien, mais ce que je sais, ce que je sais, c'est que ce ne sont pas les pompiers qui gèrent les agriculteurs, c'est la préfecture qui s'occupe de ça.
4: Depuis plusieurs jours, Maurice, je suis désolé de te contredire, mais depuis plusieurs jours, sauf depuis que les préfectures, pas simplement que la préfecture de Gironde apparemment, mais depuis que les préfectures ont dit attendez, faut quand même qu'on justifie nos salaires de là.
0: Ouais, mais c'est pas vrai,
4: sinon,
0: ça, Renaud.
4: Sinon, mais si, depuis une semaine, en fait, ils se démerdent, les mecs.
0: Mais non, ce n'est pas vrai. Non, les gens ne se démerdent pas, Renaud. Oui, j'ai raison. Les gens ne se démerdent pas en étant en France. Lorsqu'il se passe quelque chose comme ça, on a des procédures qui sont déjà prêtes. On ne découvre pas le feu. Oui, tu peux.
4: On l'a bien vu avec les masques pendant le Covid.
0: Voilà, mais justement, pour les masques, si jamais tu t'intéresses à ce qui s'est passé pour les masques en France, on avait des masques. Ils étaient là. Ils étaient prévus. La seule chose, c'est qu'on a défait les stocks. On a détruit les stocks parce que il y a quelqu'un qui s'est dit que c'était pas la peine. Mais la procédure existait. Les masques étaient là. Ils étaient à disposition. Et là, encore une fois, on est encore en train d'en distribuer des masques contre les fumées en ce moment.
1: Ils sont pas arrivés.
4: Moi, je sais pas. J'ai une petite culture militaire.

0: dit que contrairement à ce que tu crois, chaque année il y a des feux dans le sud de la France là, à machin là sur le avec la tramontane et truc, chaque année depuis que toujours il y a des feux et il y a des procédures, et ces procédures ils les ont reportées à Bordeaux. C'est toujours il y a une hiérarchisation, une organisation.
1: C'est ton opinion.
0: Ce n'est pas mon opinion. C'est ce qui se passe et que je viens de te lire. C'est ce qui se passe
1: depuis une semaine, en fait.
0: Mais si, c'est ce qui se passe et que je viens de te lire. Les fédérations de...
1: Tu es en train de me dire que la préfecture était à l'œuvre il y a une semaine, Maurice?
0: Oui, elle était déjà à l'œuvre. Mais bien entendu qu'elle était à l'œuvre il y a une semaine. Était à l'œuvre dès que ça a commencé à brûler. Mais bien entendu, qu'est-ce que tu crois sinon? Tu penses que les mecs, ils regardaient la télé?
1: Oui, je pense que c'est beaucoup plus.
0: Voilà, mais ce n'est pas vrai, en fait.
1: Du danger médiatique que de danger réel.
0: Oui, mais c'est certain, ouais. Ce n'est pas vrai, Renaud. Il y a dans notre. Ah oui, je te le dis.
1: Je suis d'accord avec toi.
0: Dans notre système, il y a une organisation qui est plutôt bien foutue. Et finalement, on se débrouille pas trop mal par rapport aux galères que l'on a. Tout le monde, il n'y a pas beaucoup de morts, hein, finalement. Hein, si tu regardes, il y a pas beaucoup de morts parce que
1: parce qu'ils sont ils sont vachement bien organisés tout seuls, en fait.
0: Mais non, les pompiers ne s'organisent pas tout seuls. C'est juste toi qui penses que
1: les pompiers ont des procédures.
0: Mais les pompiers ont des procédures
1: et les agriculteurs les écoutent.
0: Non, ils ont des procédures. Les agriculteurs ne vont pas dans les casernes. Il n'y a personne dans les casernes.
1: Ils vont pas dans les casernes. Ils vont sur le terrain.
0: Mais non, tu ne peux pas. Et donc
1: ils sortent même les camions de pompiers.
0: Renaud. On va essayer d'agir un peu, de réfléchir en adulte, ok? Alors tu es agriculteur, il y a le feu, tout ça, tous les pompiers sont sortis. Donc tu prends ton tracteur et puis tu vas vers la forêt de Fontainebleau. Tu rentres dans la forêt de Fontainebleau et là donc tu vois un pompier et tu lui fais signe, tu lui dis oui bonjour. Alors qu'est-ce que je fais? Ce n'est pas lui, ce n'est pas le pompier que tu vois là dans la forêt qui organise l'ensemble. Il faut bien qu'il y ait quelqu'un qui te dise monsieur, vous avez votre tracteur avec votre remorque pleine d'eau, vous allez aller par ici, par là, on vous attend à tel endroit pour remplir tel camion. Les mecs, ils arrivent pas spontanément avec leur truc je vais remplir le 1er mai. Tu te trompes. C'est ton ignorance qui te fait parler comme ça. Parce que si jamais un jour tu as l'occasion d'aller dans les casernes de pompiers, discuter avec les pompiers, tu verras qu'il y a une vraie hiérarchie. Une vraie hiérarchie, les pompiers sont des militaires. Il y a une vraie hiérarchie, une véritable organisation. Et ils sont toujours en contact, systématiquement, ils sont en contact avec la préfecture. Lorsqu'il y a un carambolage chez nous, même s'il y a 5 bagnoles, ben, la préfecture est alertée, il y a une procédure qui fait que la préfecture est alertée et qu'elle rentre dans le dispositif. Il n'y a pas de moment où c'est le pompier sur le bord de la route qui se dit « maintenant on va faire comme ci, on va faire comme là » et puis les gens qui arrivent en disant « on va essayer de démerder les bagnoles qui sont rentrées les unes dans les autres ». C'est une vision erronée de la réalité que tu as. Contrairement à ce que tu penses, il y a toujours un lien entre les préfectures, il y a un lien permanent entre les préfectures et les pompiers chez nous, où qu'ils soient. Il y a toujours ce rapport entre les deux. Et je te dis que c'est juste parce que les réseaux sociaux appuient sur un truc et que cette dame ne sait pas communiquer, donc effectivement elle met en avant un truc qui donne l'impression qu'elle a une espèce d'autorité, que c'est elle qui peut arrêter les tracteurs, les machins, les trucs. Mais en fait non, ceux qui arrêtent les tracteurs, c'est l'organisation. Parce que ce n'est pas elle qui a mis en place le système d'enregistrement, c'est la procédure qui existait avant les feux, qu'on a reporté simplement à la Gironde et qu'on est capable de reporter ailleurs. On va écouter, tu voulais ajouter quelque chose?
1: Ah bah oui, j'aimerais bien quand même, parce que t'avais appuyé sur le bouton.
0: Non, là, j'avais pas appuyé, tu vois.
1: Bah écoute, alors tu vois, je t'ai laissé parler.
0: Mais c'est très bien que je me laisser parler.
1: Alors. Pardon, Cathy?
2: Un bouton virtuel, tu vois, tu t'es boutonné tout seul.
0: Voilà, c'est bien. Il est devenu poli.
1: Moi, c'est marrant parce que ce que tu viens de décrire, on l'a pas vécu, en fait, ici à Fontainebleau. On l'a pas vécu dans nos chairs et dans notre réel. C'est-à-dire dans nos vies, quoi. Dans nos vies, dans notre réel, les mecs des abords de Fontainebleau, de tout le sud, en fait, sud-ouest de la forêt de Fontainebleau, tous les agriculteurs, ont pris c'est pas, ils sont pas du tout arrivés comme des fleurs n'importe comment. Ils ont d'abord

0: écrit, ils ont demandé aux casernes de pompiers, alors par exemple de La Chapelle, de Château-Landon, de Nemours, etc. Mais, qu'est-ce qu'il fallait qu'il
1: mais tu vois attends, bien, bah, tu vois. Attends, tu non, non, mais non, je vais t'arrêter là-dessus parce que tu dis une ânerie. On ne peut pas contacter directement une caserne de pompiers. Mais bien entendu que non. Tu ne peux pas appeler la caserne de pompiers qui est à côté de chez toi. Ce sont des âneries que tu racontes. Tu ne peux pas prendre ton téléphone et appeler la caserne qui est juste là. Tu appelles un central qui, lui, dispatch, écoute ce que tu racontes. Et lui, il dispatch, il te dit « Oui, monsieur, vous pouvez. Non, monsieur, on va prendre contact avec je sais pas quoi. » Mais tu ne peux pas contacter, toi, avec ton téléphone portable, directement la caserne de pompiers qui est à côté de chez toi. Et tu parles à qui ? Alors, allô, bonjour, alors je vous appelle, je voudrais parler au chef. C'est complètement absurde de dire ça, parce que ce n'est pas vrai.
0: C'est chiant.
1: C'est comme le SAMU. Tu ne peux pas appeler le SAMU qui est à côté de chez toi. C'est des âneries que tu racontes. Ce sont des âneries que tu racontes. Ce n'est pas comme ça que ça fonctionne. Il n'y a pas de « ils se connaissent tous ». Il n'y a pas de « ils se connaissent tous ». Il y a un central téléphonique.
0: Si, ils se connaissent tous.
1: Non, ce n'est pas vrai. Ils ne se connaissent pas tous. Tu dis des bêtises. En Ile-de-France, il y a des milliers de pompiers. Ils ne se connaissent pas tous. C'est des âneries de raconter ça. Alors, c'est très bien que vous alliez dire ça sur les réseaux sociaux, mais ce n'est pas la vérité. Tous les pompiers de France ne se connaissent pas. Ce sont des bêtises. Et il faut que quelqu'un vous empêche de répandre des trucs comme ça.

0: Muriel, 53 ans, Paris. Ce sera comme un dernier voyage, un changement de paysage, ensemble. Ce sera notre dernière odeur. On se sent proche de cet amour qui meurt. Et sans éloigner nos visages, sans se détourner des images, parier les souvenirs, ce sera comme un dernier désir, ensemble. Inutile de s'aimer sans se voir, inutile d'avancer dans le noir, c'est la fin de notre histoire. Ce sera comme s'aimer davantage, avoir le temps et une page en plus. Ce sera plonger dans la rivière, naviguer loin en plein hiver, en plein hiver. Et sans oublier qu'on se quitte, que notre amour a ses limites, ne pas se blesser le sourire, ce sera difficile à tenir ensemble. 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
1: Fais comme Muriel, écrit un texte, choisis-en. Hein. Enregistre-le avec ton téléphone portable, sans bruitage, sans musique, en t'assurant que ton texte ne dépasse pas la minute. Envoie à ton message enregistré, donc dans ma boîte, maurice@mauriceradiolibre.com. Si ça nous va, tu t'entendras. Message de Laurent, il a 54, il est à l'avance. Salut l'équipe. Eh oui, cette histoire de bon paysan héros, ça me rappelle un autre temps. Il y a quelques années, je me suis intéressé à la libération de ces hommes et femmes qui prenaient le maquis. Un historien local dans le Morvan, maquis Louis, par exemple, m'avait expliqué que le maquis avait été, pour beaucoup, un canalisateur de colère. Des camps dans les bois avec des actions bien réglées pour éviter les débordements anarchiques punis par les autorités allemandes. Un convoi d'Allemands pris sous le feu, un village décimé. Je suis pas sûr de comprendre ton message, Laurent. Mais c'est bien. Mais c'est plutôt bien. À bord par ici, nous avons Catherine. Elle a 60 et est à Arcachon.
2: Ouais.
1: Renaud a 58, il est à Fontainebleau.
3: Allô.
1: Bienvenue pour le ferraillage. Lionel a 51, il est à Lille.
4: Bonsoir.
1: Il y a quelqu'un d'autre qui veut parler. Allô, qui va là, je te prie.
5: Salut Maurice, c'est Philippe. D'Agen, 63 ans.
1: Eh oui. Renaud, on repoursuit notre dispute un peu plus tard. On fait
3: ça
1: circuler.
3: Marche. Non, ça
1: peu.
3: Marche, Maurice. Ça
1: on va écouter.
3: Je suis ravi néanmoins que t'aies pas appuyé sur le bouton. Ça me touche.
1: Ouais, ouais. Écoute.
6: Bah, tu t'en touches elle maintenant.
1: Eh oui.
7: Mais il dit ça pour te rassurer, Renaud. Il a appuyé tout le temps, mais il
1: ouais,
7: dit
1: pas. Ouais, ouais, j'ai la main qui tremble. Ouais. Bon, on y reviendra. On va continuer notre ferraillage tout à l'heure.
3: Le bras séculier et le glaive vengeur.
1: Voilà. Allez-y, Lionel, c'est à toi la main.
7: Eh ben, oui, effectivement, je ne viens pas souvent, mais je ne suis absolument pas dépaysé, parce que ça chicane dur, hein, ça y va, hein. Mais c'est ça qui est bien aussi, c'est le débat, un peu, mes oreilles ont pris un petit coup, je vieillis, alors entendre ça tous les soirs, moi je suis vieux, hein. Donc, bon.
1: Mais c'est bien pour toi, pour la circulation du sang et tout, pour le cerveau.
3: Aussi, on est vieux.
1: Non, mais plutôt que de regarder tes émissions en ayant trois de tension, là, au moins, t'as un truc. Au moins, avant de te coucher, t'es soufflé.
7: Et je rappelle à Renaud quand même un truc, Renaud. Je sais bien, Maurice, il prend le dessus avec sa grosse voix et puis il veut.
1: Non, j'appuie sur le bouton, c'est pas la grosse voix.
7: Mais on est chez lui, quoi, Renaud. Donc, voilà. On est des invités chez lui.
3: C'est pas parce qu'on est chez lui qu'on n'a pas le droit de dire.
7: Oui, non, je comprends.
3: C'est le sujet à caution.
7: Oui, non.
1: On n'est pas d'accord. On y va.
3: Oui, voilà, non, merci. Bien. Oui, voilà, merci. Ah,
1: oui.
3: Il n'y a pas de crime de lèse-majesté, à part si, tu vois.
1: Oh, si, peut-être.
3: Bon, d'accord.
7: Okay. Il a un petit ascendant quand même, Renaud, t'as remarqué.
1: Oui, mais il le savait avant de venir. Hein,
3: bon. C'est normal, il est chez lui, comme tu viens de dormir.
7: Voilà,
3: il est chez lui.
7: Voilà.
3: Mais dans un débat argumenté, parfois sportif, Il est possible d'opposer des
1: arguments.
7: C'est pour ça qu'on vient chez Maurice.
1: Oui.
7: Donc, alors, merci à toutes les fans femmes qui...
2: Ah, je suis désolé, c'est beaucoup des messieurs qui sont très contents que tu sois là. S'il y a Muriel qui...
7: C'est pas ce que tu m'as dit au début, Maurice.
2: Si, c'était un monsieur qui est sur le chat, que je salue bien. Il y a Muriel aussi qui a dit qu'elle t'aimait beaucoup, etc. Bon, elle exagère, Muriel. Bien.
7: En tout cas, une remarque aussi, parce que je vois qu'il y a Philippe qui a mis sa caméra. Mais Philippe, on dirait que ton matos il est bloqué au fin des années
2: 70, le vois pas, moi.
7: Début des années 80.
3: Ouais, il a une résolution Minitel, Philippe.
2: il a la caméra qui était vendue sur les qui était vendue par comment il s'appelle les mecs qui étaient sur Doménil à Paris.
3: Surcouf.
2: Philippe, il a la caméra qu'il a acheté chez Surcouf en 92.
3: Je crois qu'il y a un peu de bouillon de gras dessus.
2: Ouais, mais vous avez vu, elle marche bien, elle marche encore, c'est du bon matériel.
6: On dirait une série des années, comment ça s'appelle, Charlie's Angels, les Drôles de Dames, tout ça.
7: Philippe, tu es un peu granuleux, comme monsieur.
6: Je suis granuleux.
7: Mais bon. Bref. Donc voilà. Alors je vais vous donner parce que bon, je raconte. Alors c'est vrai que je suis venu il y a moins d'un an quand même, Maurice.
2: Ah bon, d'accord. Je crois que c'était ton coup de fil annuel.
7: Mais quand on est vieux comme toi, le temps passe plus vite, Maurice.
2: Ah ouais. Parce que t'es dans quelle prison à Lille là-haut? C'est le coup de fil annuel.
7: Vous
2: pouvez appeler un ami.
3: Merci Starlink.
2: Ouais, c'est ça.
7: La dernière fois que j'étais venu, j'avais parlé de mon essai que j'allais faire au niveau de la toxine botulique, parce que je fais un petit rappel, je suis avec une mobilité réduite depuis ma naissance.
2: Ça y est, il va essayer de se trouver des nouveaux fans, il va nous faire pleurer là, vas-y.
7: On voit le handicap,
2: vas-y, on voit.
7: Toi, pour te faire pleurer, il faut te donner une bonne côte de bœuf.
2: Ouais, voilà, c'est ça.
6: Ouais. De l'oignon.
7: Donc, j'ai essayé, ça n'a pas marché. Parce que comme j'avais expliqué, en fait, il y avait une première injection qui n'était pas le vrai produit, qui faisait des tests pour voir s'il y avait des réactions. Il y a eu aucune réaction. Donc,
2: attends, mais qu'est-ce que tu foutais avec ça? J'ai pas compris. Qu'est-ce que tu foutais avec ce truc?
7: Je devais tester la toxine botulique dans les jambes pour avoir plus de moins de spasticité.
2: Mais ça, c'est un influenceur de Dubaï qui t'a proposé de faire ça, non?
7: Non, un médecin de l'Espoir à LM Lille, un centre reconnu.
3: Ouais. T'as récupéré ta masse musculaire ou elles ont totalement...
6: Ça annihile la contraction musculaire, la toxine botulique.
3: Oui, donc la question c'est, est-ce que t'as récupéré de la masse musculaire contrôlable ou est-ce que ça a totalement fondu?
6: Ça n'a pas marché, Eddy.
7: Ah non, ça n'a pas marché du tout.
3: Ah pardon,
2: c'est le cas de le dire, Lionel.
7: Comment ?
2: Ça n'a pas marché, c'est le cas de le dire.
3: Ça n'a pas fonctionné.
7: ma mère, quand elle m'a eu, elle a dit à la sage-femme, j'en voudrais un autre, celui-là, il ne marche pas. Mais bon, bref.
3: Ah, tu l'avais déjà dit, celle-là. Elle est bien, celle-là, mais tu l'avais déjà dit quand même.
7: On arrête les blagues pourries, on va reparler un peu sérieux.
2: Ouais, allez, d'accord, allez-y. Bon, j'ai compris. Allez, vas-y. D'accord.
7: Non, mais.
3: Bah, Maurice dit n'importe quoi en même temps. Donc, oui.
7: Il l'a en travers de la gorge quand même, Renaud.
3: Ah ouais. Bon, ça va, moi. C'est bon.
7: Et donc, voilà.
3: Je connais l'animal, le cruel.
7: Et par contre, quand j'ai vu arriver les aiguilles qui pour m'injecter le truc, c'était des monstres. Quoi. En plus, sur une jambe, il n'a pas réussi à bien me piquer. Donc, franchement, si j'avais su la taille des aiguilles avant d'y aller, surtout que ça n'a pas marché au final, j'aurais peut-être pas fait le chemin.
2: Et bon, combien t'as payé ça? Combien t'as payé ce truc-là?
7: Ah non, c'était comme je suis ALD au départ et que mon handicap, c'est lié à mon handicap, je suis remboursé.
2: Bah, en fait, t'es remboursé, mais t'as carmé quand même, non?
7: Non, non, j'ai pas carmé du tout.
2: Ah bon?
7: Comme c'est lié à mon handicap de naissance, j'ai pas carmé du tout.
2: Et est-ce qu'il y a des gens pour lesquels ça a fonctionné, ce truc-là?
7: J'ai su les kinés que j'ai rencontrés, oui, ça peut marcher.
2: Non, non, moi je demande pas les kinés. Non, non, je demande pas les kinés, je demande des gens dans ta situation. Est-ce qu'il y a des...
7: Ah oui, des gens dans ma situation. Oui, enfin, je dis, j'ai eu des échos, mais je les ai pas rencontrés.
2: Voilà, ouais, c'est ça, un peu ça le problème.
7: C'est comme les extraterrestres, quoi.
2: Ouais, ouais. Ou les mecs qui ont gagné 20 chevaux en mettant un pot de chaudronnier sur leur brêle. Ouais, c'est pareil. Les chevaux, ils les ont pas rencontrés. Mais d'accord. Et ça aurait pas été, un peu prudent de ta part de quand même d'essayer de trouver des gens, des personnes, des patients qui auraient donc vécu cette expérience et pour lesquels ça aurait fonctionné.
7: Bah écoute, oui, tu me l'as dit la fois dernière et j'ai pas fait les démarches parce que j'ai pensé. Alors encore une fois, on m'a dit c'est 50-50, mais moi hein, ça peut ne pas marcher. J'étais au courant quoi. Donc après, je me suis pas fait de plan sur la comète. Hein. Enfin.
2: Ouais, mais enfin rencontrer des gens qui l'auraient donc vécu pour lesquels ça aurait changé quelque chose, ça t'aurait permis d'aborder l'expérience un peu différemment. Je pense.
7: Ouais, non, mais bon, après, il n'y a rien de traumatisant, je le dis, c'est simplement
2: la taille. Enfin bon, si tu penses que ça va aller mieux et que finalement ça va pas mieux, c'est pas traumatisant, mais ça doit être un peu dur quand même, non?
7: Bah non, parce que bah si tu veux, le handicap, depuis le début, si j'ai un plus, j'ai un plus, si j'en ai pas, bah je continue ma vie comme elle est, quoi, et puis c'est tout.
2: Quoi. Bon, d'accord.
7: Mais bon. Voilà, c'est pas... Non, non, mais bon, en tout cas, je ne déconseille pas à des gens qui sont dans ma situation de ne pas... Je ne déconseille pas d'essayer. Ben, après, ça peut ne pas marcher. Il y a un gros risque que ça ne marche pas. Je pense qu'il y a plus de probabilité que ça ne marche pas que ça marche. Mais bon, s'il y a un truc à tenter, je trouve pas que ce soit inintéressant. Mais
2: Les effets secondaires, c'est quoi?
7: J'ai eu aucun effet secondaire parce que la connerie j'avais déjà avant. Ouais. Donc non, il n'y a pas eu grand chose de nouveau chez moi. Et puis j'ai fait qu'une injection et même pas du vrai produit. Comme je t'avais dit, ils font d'abord une première injection d'un autre truc pour voir si c'est potentiellement ça vaut le coup d'injecter le bon produit.
3: Ah, ils essayent avec de l'ersatz d'abord.
7: Bah ouais, visiblement, ouais. Mais bon, enfin bon, bref, passons, c'est pas très grave, je continue ma vie comme elle est, mais voilà, c'est pas, j'ai essayé, ça n'a pas marché, bon, bah, tant pis, il me restera plus que Lourdes, mais bon, Lourdes, j'avais déjà essayé quand j'étais petit, on m'avait trempé dans de la flotte très froide, parce que mes parents et mes grands-parents étaient croyants, on avait été à Lourdes et on m'avait plongé dans une piscine d'eau froide en espérant qu'il y ait un miracle qui se produisent et non plus. Donc voilà.
2: Moi, depuis que j'ai acheté un hôtel à Lourdes, je recommande cette expérience.
7: Ah bon?
6: Non, mais tu n'as pas essayé la toxine botulique puisqu'ils t'ont pas mis le vrai produit. Que tu
7: oui, mais
6: essayé.
7: Après.
2: Tu vas énerver Catherine.
7: Bah, oui, mais bon. Oui. Oui, mais bon, le truc, c'est que bah, il t'injecte pas ça tout de suite, il t'injecte un autre truc pour voir si éventuellement la toxine botulique a des chances de marcher.
6: Voilà. Si elle c'est pouvait que, c'est aller, la procédure. Aller à l'endroit, au bon endroit.
7: Voilà,
6: parce c'est que la le procédure. Le problème de la toxine botulique, c'est l'endroit où tu piques.
7: Ah ouais, bah alors je peux te dire que, en tout cas, c'était pas la toxine qui m'a injecté, mais il y a eu du mal à trouver l'endroit où il devait piquer. Il m'a piqué plusieurs fois avec le balin. Et puis les aiguilles, je te dis, c'est pas des aiguilles à tricoter, quoi. Donc, voilà. Mais bon, c'est comme ça, c'est la vie. Donc, je suis tel que j'étais avant, toujours pareil. Et donc, voilà. Donc, je voulais quand même préciser ça parce que, bon, la fois dernière, on avait parlé de ça. Maurice s'était beaucoup moqué. En fait, au final, bah, t'as peut-être raison. En fait, c'était pas fiable, mais bon. Au ouais. moins, faut essayer, faut tenter les choses.
2: Ah bah, faut essayer, faut ouais. tenter les choses. T'as eu de la chance de pas avoir d'effet secondaire. Enfin, bon, remarque, si t'ont rien foutu, j'ai du tout injecté de l'eau.
6: Mais non, mais qu'est-ce que ça peut faire? Ça peut faire. De toute façon, ça, toi, c'est pour éviter les crises de spasticité. Or, tu ne peux pas avoir d'effet. Ça endort le muscle, en fait. C'est comme si ton muscle était anesthésié. Pour éviter qu'il se contracte comme ça, c'est ça?
7: Oui, c'est ça, ouais. Mais bon, moi, j'ai pas de crise de spasticité, disons que, si tu veux, j'ai tout. Et puis, en fait, la cause, la raison pour laquelle ça n'a pas marché, ce qu'on m'a dit, c'est que je suis comme ça, bon, donc j'ai 51 ans, depuis le départ, et que mon fonctionnement, mes muscles se sont adaptés, quoi. J'aurais dû tester ça il y a 20, 25 ans, quoi, et pas 51 ans plus tard, quoi. Mais à l'époque, il y a 25 ans, c'était les balbutiements, on parlait même pas de ça, donc je pouvais pas, voilà.
6: Dans ce domaine, ouais.
7: Voilà, j'aurais dû naître plus tard pour que éventuellement il y ait plus de possibilités que ça marche.
2: Enfin, bon, t'aurais aimé être un attardé en plus.
7: J'en suis déjà un peu un. Hein,
2: mais bon, t'as vu, c'était élégant. Je sous-entendais que tu ne l'étais pas.
7: Ben oui, je te connais, il y a toujours des sous-entendus.
2: Mais oui, t'as vu.
7: Des sens cachés à tes phrases.
2: Mais oui, ben oui, je suis le diable.
7: Non, tu es un motard. Et les motards sont très taquins. Puisque j'en suis un aussi, même si je fais du sidecar plutôt que de la moto, vu mon état. Bon, mais bon, voilà, donc, oui.
2: Qu'est-ce qui est prévu là pour le mois d'août?
7: Ben justement, c'est pour ça aussi que je t'appelle, parce que je vais passer une petite semaine chez mon pote dans le 12e arrondissement, rue Keller. Et puis donc, je voulais avoir des conseils de bouffe, et qui mieux que Maurice pour me donner quelques conseils d'endroits, de resto. Alors bon, le problème, c'est qu'on est au mois d'août, il y a quand même à Paris, il y a quand même quelques trucs de fermés. Mais je voulais avoir j'avais une question. Alors tu vas me dire c'est trop vaste ou tout ça, mais je voulais savoir s'il y avait qu'un endroit, enfin deux ou trois endroits où il faut vraiment le faire une fois, pas forcément des gros restos, des trucs et où il faut bouffer à Paris. Est-ce que t'as deux trois adresses à me conseiller?
2: Moi, je pense que, mais je sais pas si c'est ouvert en ce moment. Il faudrait, mais je vais contrôler justement. J'arrive. Je pensais au Georges à Pompidou là. C'est vraiment bien.

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1: On a dit ce soir qu'on faisait minuit, hein. Tac. C'est ce qu'on s'est dit avec Catherine. J'ai un colis cadeau que j'aimerais ouvrir avec toi. Laurent à 54, il était à l'avance. Il a envoyé ce message. J'adore également Lionel. Ne peut-il pas prendre le micro pendant les vacances de Maurice Radio Libre? Non, tant pis. Et d'ailleurs, c'est Laurent de l'avance qui va te payer. Ça va être bien. On va attendre qu'il envoie son chèque d'abord. Message de Céline à la 59 est à La Rochelle. Bonsoir Maurice. Pour répondre à Lionel, pas très loin de la rue Keller, il peut aller manger chez Paul. Rue de Charonne, ouais. Restaurant traditionnel. Allez, les fonds bleus, c'est pour laver les bagnoles. Hein. Bon. S'il existe encore, rue de la Roquette. Ouais, sacré restaurant thaïlandais. Ouais. À bord, nous avons Catherine, elle a 60, elle est à Arcachon.
2: Oui, je suis là. Je suis Catherine.
1: Renaud à 58, il est à Fontainebleau. Lionel à 51, il est à Lille.
3: Je suis ton père.
1: Eh ouais, t'as pas de chance. Philippe à 63, il est à Agen. Ouais, j'ai pensé à toi parce que j'ai croisé Philippe Sella il y a pas très longtemps. Justement. Qu'est-ce que je disais? Lionel, c'est à vous le crachoir. J'ai sorti mon Opinel. C'est un combien, ouais. Celui-là, d'ailleurs? C'est pas marqué
4: dessus. T'as dit que t'avais un cool cadeau.
1: Numéro 8. Mon Opinel numéro 8, Laminox. Et je vais ouvrir le colis cadeau. Allez-y, Lionel. Alors, les restaurants.
3: Alors, Maurice, moi, oui. j'ai des noms que j'ai retenus en regardant sur Internet par rapport à ma virée. Mais tu préfères me dire les tiens d'abord ou je te donne ce que j'ai? Vas-y.
1: Envoyez les vôtres. Attendez, ça a coulé, là, non? C'est un truc qui a coulé, qu'il y a là-dedans, dans ce colis. Attendez, hop. Ah non? C'est un truc qui a coulé dessus. Attendez, j'arrive, hein. Ah putain, c'est quoi? C'est dégueulasse ce qu'il y a sur le carton. Alors.
3: Oh, t'es tellement vu que tu pisses dessus maintenant.
1: Eh ouais, t'as vu? Alors, qu'est-ce qu'on a? Alors, voici le cadeau. En fait... Tu veux que je te lise le cadeau qui a été offert à Maurice Radio Libre ou pas? Ah ouais! Alors, nous avons. Il y a une lettre dedans ou pas? Ah, hello Maurice. En juillet 2026. Hello Maurice. On nous a dit que tu avais de grands projets pour la saison prochaine. Alors si tu lis ce message après minuit, comme indiqué, après minuit, donc après le 11 juillet 2026, hein. Donc là on est bien après minuit. Alors si tu lis ce message après minuit, comme indiqué, nous souhaitons à Maurice Radio Libre une 29e année encore plus libre et encore plus rock. On sera là encore longtemps et on te remercie d'être là tous les soirs. Quelle bonne idée que de celle d'avoir créé notre radio. On va te faire livrer par Chevalier le colis surprise qui sera honoré cet événement. Nous te remercions d'être aussi et autant présent et de prendre soin de nous. Attention, l'année prochaine, ça va être du sérieux. Bonne soirée, bonne année Chevalier des ondes libres et longue vie atomique. Catherine d'Arcachon. Ah, Catherine. Céline de La Rochelle. Merci, Céline. Jérémy Pétrois de Bordeaux. Je salue Jérémy Pétrois qui est sur le chat. Jérôme de Carcassonne, qui est aussi sur le chat, je crois. Manu de Chicago, que je salue bien. Sébastien de Pérol, qui est aussi sur le chat. Sylvie de Brie-sur-Marne, qui n'est pas sur le chat. Thibaut de Paris. Merci. Alors, qu'est-ce qu'il y a dans le... Catherine, qu'est-ce qu'il y a dans le colis? Regarde. Il y a une caméra. Hatch, Catherine. C'est quoi Perceval? Il y a une boîte. Alors, attendez. Comment ça s'ouvre? Ah ben c'est là. Je suis bête. Il y a une boîte avec ah ben ça c'est la ça, c'est l'étui du couteau que j'ai reçu. Merci beaucoup beaucoup. Il y a une photo du couteau. Et il y a ah c'est très bien, ça va avec la caméra. Il y a des slips. Non. Il y a ce sont des écrans. Regarde. Ça, c'est avec la caméra. Ça veut dire que l'année prochaine, on va faire plus d'images. Oui, je vais faire un lifting cet été. Je vais me faire ajouter des cheveux là où j'en ai plus. Je vais maigrir aussi. Arrêter de bouffer. Je vais me mettre aux légumes. Et comme ça, je ferai donc l'émission depuis Dubaï à partir de septembre. C'était ça la surprise. Puisque j'ai décidé de devenir un influenceur.
3: Donc là, vous avez perdu un auditeur pour l'année prochaine.
1: La toxine botulique va couler à flot. Et c'est moi personnellement qui viendrai faire les injections, Lionel, cette année.
3: Avec ton petit air sadique, je te vois.
1: J'arriverai avec.
4: J'en connais un rayon sur le béton.
1: J'arriverai avec la voiture et le klaxon du Tour de France. En bas de chez toi. Ouais. Bon, et ben merci beaucoup pour la radio, puisque ce sont des objets qui vont servir à la radio. Bon, je vais faire quelques vidéos de cul, hein, avec quelques gonzesses pour être sûr que ça marche cet été.
4: Non, t'as pas le droit.
1: Enfin, c'est si j'arrive à trouver les gonzesses, hein. C'est pas gagné, ça.
4: En tout cas, joyeux anniversaire à la radio.
1: Eh ben, merci beaucoup, à Catherine et toutes celles et ceux qui ont participé à ce cadeau. C'est vraiment formidable. Et, donc, je promets que l'année prochaine, je ferai une vidéo par nous serons l'année prochaine. À la saison prochaine, je ferai des vidéos. Merci à beaucoup à celles et ceux qui ont fait ça. On a mis l'option sur la primeur des vidéos de Maurice. Elles vont être bien. Je vous enverrai déjà celles de cet été que je vais faire avec les gonzesses que j'ai trouvées. On les mettra sur le site internet. 5 euros.
3: Tu les trouves où, toi, les gonzesses? Tu les trouves où?
1: Ah ben là, je vais être obligé de les louer, je pense. Je me suis regardé dans la glace, je pense que ça y est, je suis arrivé au stade où maintenant il faut penser à la location.
3: La dernière fois, on a eu cette discussion, Maurice, quand je te disais que la bouffe est plus importante que les gonzesses, toi tu me disais, mais non, les deux, ouais, les deux. Mais je vois que la bouffe prend le pas sur les gonzesses, les deux, même chez...
1: Si t'avais mangé le poulet que j'ai mangé tout à l'heure, j'ai pas voulu faire le malin, mais oh, qu'est-ce que c'était bon, purée, mon Dieu. Enfin bon.
3: On passe aux choses sérieuses, mon
1: allez-y, Lionel, envoyez la sauce. Merci encore pour ces cadeaux. Hey, cochon qui s'en dédie.
3: Alors, je te cite, hein, c'est pas forcément des réseaux, mais c'est tout lié, les adresses, à de la bouffe, quoi, parce que c'est l'histoire de ma vie, la bouffe, un peu comme toi.
1: C'est bien.
3: Donc, moi, j'ai noté le restaurant Melt, restaurant de viande dans l'11e, est-ce que tu connais? Rue de la Folie-Méricourt.
1: Alors, je connais bien la rue de la Folie-Méricourt, dans le 11e, le restaurant... Non, ça me dit rien du tout.
3: Ok, d'accord. Passons. Un restaurant libanais dans le 11e, Kurbi, rue Amelot.
1: Oui, ça je vois. Ouais, c'est un restaurant, quoi.
3: Ouais, ok. Ça t'a pas transcendé.
1: Ouais, je t'enverrai... Enfin, c'est un restaurant, hein, mais je te dirais pas d'aller là-bas parce que, voilà, tu risques de m'emmerder après.
3: Ok. Ouais. Après, une sandwicherie, caractère de cochon, dans le 3e, 42 rue Charlot.
1: Oui, je vois la rue Charlot, je pense que je vois la sandwicherie, mais bon, les sandwicheries, C'est pas trop mon truc.
3: Bah, Paris, c'est un des meilleurs sandwichs de Paris. Bon, après, ouais, bah, tu m'as dit que t'aimais bien le jambon beurre, toi.
1: Ouais, voilà, mais sandwich. Moi, j'ai... ouais, mais tu sais, justement, c'est un appel à la simplicité. C'est-à-dire que les meilleurs jambons de Paris, qui a dit ça? Qui sont les gens qui les ont mangés, tu vois?
5: Non, mais c'est pas un jambon beurre particulier avec une pâte feuilletée.
1: Alors, comme vous n'avez pas été, comme vous n'avez pas été annoncé que vous êtes venu, je vais vous supprimer de notre soirée. Vous rappellerez un autre soir. Merci. Vous pouvez partir. Vous pouvez raccrocher. Voilà. Et oui, t'es pas chez ta grand-mère ici. Respectez nos règles. C'est important. Le principe, l'idée des meilleurs. Il faut se méfier des meilleurs.
3: Ouais, non, je me suis mal exprimé. Ce que j'ai lu sur Internet, les gens, j'ai recoupé un peu quelques infos. Après, moi, je te dis, j'y connais rien. Donc, mais les sandwichs, quand c'est des bons sandwichs, moi, j'avais déjà entendu que tu disais que t'aimais ça, quoi. Enfin,
1: oui, mais moi, j'aime le sandwich simple. Tu vois, j'aime le jambon beurre, c'est-à-dire une tranche de jambon de Paris, avec un pain, une compaillette de préférence, bien beurré. Avec du beurre indus, hein, souvent. Hein. Voilà, le meilleur sandwich de Paris où on imagine que le mec il va foutre des sauces, des conneries, des machins, plein de trucs dedans. Ça, pour moi, c'est pas meilleur. Enfin, tu vois, c'est pas parce que c'est compliqué que c'est bon.
3: Oui, oui, non, mais justement cette sandwicherie là, parce que tu peux pas, je crois, manger sur place. C'est beaucoup de viande hein, qu'ils mettent dans le sandwich. C'est pas des
1: ouais,
3: trucs.
1: Mais moi, je veux manger de la viande dans une assiette. J'ai pas envie que tu me la fous dans un sandwich. Ouais. Bon, maintenant, chacun fait ce qu'il veut. Mais en tout cas, c'est non, pas mon truc. Moi, la barbaque, le poulet dans un sandwich, je trouve que c'est pas très bon, quoi.
3: D'accord. Après, j'ai un salon de thé qui paraît qu'on mange des pâtisseries pas mal. Ça s'appelle Loire dans la théière. C'est dans le 4e rue des Rosiers.
1: Alors, rue des Rosiers, il y a mieux que... Enfin, je connais pas le Loir dans la Théière. Rue des Rosiers, il y a les restaurants incontournables. C'est quand même là. Si tu veux manger à Paris des choses un peu bossées dans des restaurants qui tiennent la route, il faut aller rue des Rosiers. Là, t'as un paquet de trucs.
3: Et c'est quoi le resto alors qu'il faut tester? Parce que t'en as un en particulier en tête ou pas?
1: Ouais, tu vas y aller, tu ne pourras pas le rater.
3: Ah bon, elle est petite la rue des Rosiers.
1: La rue des Rosiers, elle abrite surtout les belles adresses que tu ne peux pas rater. Voilà. Je suis sûr que tu vas pas te tromper.
3: OK. Bon, je regarde. Donc,
1: voilà, faut aller bouffer rue des Rosiers. Il faut dans le Marais, il y a plein d'adresses un peu intéressantes. Il faut que tu regardes deux choses. Que tu regardes les prix, enfin ce qu'il y a sur la carte, les prix et la gueule des clients. Voilà. C'est là que tu sauras si tu vas bien manger ou pas. En regardant les gens
4: Maurice,
1: qui...

0: et les trucs là, tous les TripAdvisor, je sais pas quoi, Trustpilot, tout ça. Tu ne sais jamais qui sont les gens qui disent que c'est bien, que c'est pas bien, etc. Et on a tous des amis. Tu sais très bien que t'as des potes. Tu peux pas leur faire confiance quand ils te disent qu'un truc, un endroit est vachement bon. Tu les connais depuis longtemps, tu sais qu'ils bouffent n'importe quoi, n'importe comment, donc faut pas les écouter. Là, c'est des gens que tu ne connais pas qui te disent le meilleur restaurant de Paris, le meilleur ci, le meilleur là. Bon, non.
1: Après, au niveau, parce que j'ai pas appris des restaurants, mais peut-être que on en reparlera, je passe la main, ou j'ai encore 5 minutes, ou...
0: On va écouter, conserve ta liste, comme ça on y revient.
1: Ouais, d'accord.
0: On va écouter un peu Philippe Agen, qui attend depuis tout à l'heure, que je ne vois pas, parce que je sais pas pourquoi, je le verrai sans doute tout à l'heure, je pense que ça déconne. Je vois Catherine, mais je vois pas Philippe.
2: C'est le principal, Maurice.
0: C'est le principal. Ouais, c'est le plus important. Pour la branlette, vaut mieux que je regarde Catherine que Philippe, ouais, c'est sûr. Philippe, c'est à toi la main.
3: Ouais, je vais la prendre, oui. Pas de souci.
0: Voilà. Ah ben ça y est, je le vois.
3: It's me. Oui. Qu'est-ce qui m'amène, moi, dans ton émission ce soir, Maurice?
0: Oui.
3: Bon, déjà, je salue tous tes auditeurs et auditrices ce soir, là, à live. Bonsoir, Catherine. Ah oui, Catherine, bon, je pourrais dire ça, moi. À des mots simples. Est-ce que chez toi, vu l'actualité depuis une semaine, là, de ce qui tourne en boucle, d'accord, par les médias parisiens et compagnie, d'accord, Et régionaux, est-ce que chez toi tu es ennuyé, embêté ou empesté par les fumées là, des retombées, oui, des incendies? Ça pue chez toi?
2: Oui. Il y a un petit peu, Arcachon, pas trop. Au début, ouais, beaucoup. D'accord. Et maintenant, ça dépend du vent. Ça dépend du vent, mais ici, ça flambe pas à Arcachon.
3: D'accord.
2: Ça brûle pas.
3: Bon, ça c'est fait.
2: On a quand même des fumées, des cendres.
3: Alors, s'il y a quelqu'un qui peut expliquer à moi, bon, je ne suis pas spécialiste, Maurice, hein, en tant qu'ONF et compagnie, d'accord, comment on peut expliquer à moi, un type comme moi, qui a grandi, donc, fréquenté et admiré, n'est-ce pas, notre beau et magnifique parc massif landais, d'accord, depuis des lustres, comment on peut m'expliquer, d'accord? Bon, je veux bien la canicule. Les canicules qui se succèdent, d'accord?
0: Attention, mais... Philippe, il faut que t'écoutes ça. Je reviens. C'est vraiment bien, hein. Allez, on a 10 minutes ce soir. Dans 50 minutes, c'est fini. 57 minutes.

0: Carole, 56 ans, 3. Un homme simple. Maman me disait quand j'étais jeune, « Viens t'asseoir à côté de moi, mon fils unique, et écoute bien ce que je vais te dire. Et si tu fais cela, ça t'aidera à passer une journée ensoleillée. Prends ton temps, ne vis pas trop vite. Les problèmes surviendront et passeront. Trouve-toi une femme et tu trouveras l'amour. Et n'oublie pas, mon fils, il y a quelqu'un là-haut. Sois un homme simple, sois quelque chose que tu aimes et comprends. Sois un homme simple. Ne feras-tu pas ça pour moi, mon fils, si tu le peux ?»
1: Mais comme Carole écrit un texte, soi-disant, hein, enregistre-le avec ton téléphone portable sans bruitage, sans musique ou ton studio d'enregistrement, en t'assurant que ça ne dépasse pas la minute. Et si ça nous va, tu t'entendras. Ça coupe un peu, ah bon ? Vous avez des coupures ? Qui a des coupures et qui n'en a pas ? Qui n'a pas de coupure, s'il te plaît ? Ouais. Qui n'a pas de coupure ? Nous, on n'en a pas des coupures, hein, c'est sûr. On n'a pas de petites coupures non plus. À bord, par ici, Catherine, elle a 60, elle est à Arcachon.
2: Elle n'a pas de coupure.
1: Renaud, 58, il est à Fontainebleau.
3: Allô.
1: Lionel, à 51, il est à Lille.
4: Ta langue, Maurice, elle coupe, mais ouais. Ça n'a rien à voir.
1: Eh oui. Philippe, 63, à Jeun.
5: Rock'n'roll.
1: Allez-y, Philippe, on t'écoute.
5: Merci bien, merci bien. Pour le relais. Oui, alors, l'actualité de moment chez vous, hélas. Alors moi, je veux bien, s'il y a quelqu'un spécialiste du machin, un truc, là, que les canicules, sécheresses, compagnie, bon, ça peut favoriser, hélas, suite au geste d'un fou furieux, Mégo et compagnie, fait, moi, tu connais, vous connaissez tous la musique, mais comment, en 2026, les gars, fait, je sais pas, moi, il y a des gens qui sont payés sur des tours, tu sais, des espèces de tours en ferraille, là, qui dominent la canopée. Bon, voilà. Et qu'est-ce qu'ils font, ces gens-là? Ils sont critiqués. Autrui qui bosse, là. Qu'est-ce qu'ils font, ces gens-là? Ils jouent aux cartes. Ils n'arrivent pas. En 2006, ils n'arrivent pas ou plus à détecter un départ de feu.
6: Ce n'est plus des gens. Hein, ce sont des caméras, hein, maintenant, qui surveillent.
1: Mais non, mais pas agents.
5: Pardon?
6: Non, pas agent, oui.
1: Je faisais une taquinerie, c'était une plaisanterie. Pardon.
6: Ils ont des sémaphores pour transmettre tes messages en plus.
5: Ah, oh, mais c'est pas ça que je voulais soulever comme
2: et
5: truc.
2: Oui, Catherine.
5: Pardon. Ouais.
6: T'as pas remarqué, oui. Philippe, que c'était la gabegie complète, que plus personne, l'État ne paye plus rien, donc les gens qui sont chargés de surveiller les caméras de départ de feu, bon bah ils sont pas là, ou alors ils sont, à la bourboule.
5: Dans un monde dit civilisément avancé et technologiquement, enfin, je sais pas, je comprends pas les mecs, là. Chaque été, ils ont eu une piqûre de rappel. On a eu ça en 2022, là. Non, 4 ans après, rien. Enfin, je sais pas, moi. Tu mets les moyens.
6: De toute façon, Philippe, si je peux t'aider là-dessus, tu peux mettre des caméras partout, ce que tu veux. Au Canada, ils viennent de se prendre 22 millions d'hectares de forêts cramées. Ils avaient des caméras partout aussi, et ça n'a servi à rien. Et pourtant, on peut pas. Tu vois, à mon avis, ils sont plus compétents, les Canadiens, dans la surveillance de leurs forêts que chez nous, quoi.
5: Plus compétent que chez nous.
1: Philippe, tu te répètes cette phrase. C'est une phrase qui résonne dans sa tête.
5: Boris, je vais inviter mon ami Muriel, là,
6: qui doit descendre. Verbe, sujet, complément.
5: Qui doit descendre chez moi bientôt, là. Et je vais lui dire, on va aller faire un tour à Biscarrosse. Tu te rappelles, Muriel, Biscarrosse, il n'y a pas un an, comme c'était chouette, c'était beau. Alors, j'ose même pas aller.
2: Bah non, j'amène pas là-bas.
1: Vous n'allez pas aller à Biscarrosse, de toute façon, je pense que ça doit être un peu compliqué, non?
2: Non.
1: Il est marrant, lui.
6: Ashland, la terre des cendres, Biscarrosse.
5: Mais ils ont. Aux dernières infos, il y a trois. Enfin, c'est pas pour avoir toujours raison. Hein. Moi, je participe à l'émission, voilà, avec les arguments, sur les gens, voilà, qui m'écoutent. Moi, je constate qu'il y aurait 3 000, 4 000, c'est ça? La préfète de Gironde a dit, ça y est, il y a 3 000 à 4 000 personnes qui ont regagné Biscarrosse, Bourg.
2: Oui. Oui. Voilà. Mais bon, après, ouais. C'est quand après, qu'elle...
6: Elle s'en félicite, j'imagine. Elle en fait des gorges chaudes.
2: À quel moment tu dois venir en vacances?
5: Voilà, très bien. Voilà la remarque que j'attendais, quelque part. C'est-à-dire, ouais, merci beaucoup. Elle doit descendre fin août. Donc, d'ici là, j'espère.
2: Ah, fin août. D'ici là, voilà, tu auras le temps de voir venir. Si ça crame encore. Non, je rigole. Si ça crame encore, parce que je pense que c'est parti pour durer.
5: C'est parti pour durer. Enfin, voilà quoi. Bon, c'est la cata. Après, Maurice et les auditeurs et les auditrices qui m'écoutent, comment ça se fait? Bon, d'accord, on sait que la forêt des Landes, c'est une production, c'est pour faire entrer des sous, parce que le bois, parce que la filière peint, etc., ok, ça rapporte. Mais putain, je sais pas moi. Au 21e siècle, les mecs qui plantent, je sais pas moi, ils disent 50 000 fois qu'il faut, tu vois, Maurice, en sylviculture, mélanger du feuillu, tu vois, qui retarderait. Enfin, il y a tout un truc, tout un contexte, tu vois, de réflexion, enfin, je sais pas. Donc, si tu veux, enfin, si tu veux, toi qui circules beaucoup, des kilomètres, quand tu pars d'Angers, où il y a tout ça, quand t'es jaloux, à perte de vue, tu tournes à droite, à gauche, ce sont comme des milliers de bateaux d'allumettes. Comment voulez-vous que ça prenne pas feu et ça serait, enfin, vous connaissez le contexte de ce qu'on me dit, quoi. Enfin, je sais pas, moi, les mecs, il faut les ingénieurs, ça va, forestiers. Donc, qui c'est qui a, je sais pas, pour éviter tout ça, à l'avenir? Non? Je sais pas. Qu'est-ce qu'il faut faire?
2: Ouais. Mais on pourra pas éviter, il y a des paramètres qu'on peut pas maîtriser. Et il y en a qu'on peut maîtriser, comme effectivement ne pas mettre que des pins partout, varier la végétation, surveiller. Mais on peut pas empêcher la sécheresse, on peut pas empêcher la canicule, on peut pas empêcher certaines choses. Mais on peut aussi, on peut faire en sorte qu'il n'y ait pas que des pins alignés comme ça qui vont tout cramer, s'étendre.
5: Ok, bon, ils ont rappelé l'historique de la région, et je vous apprends rien, mais ça comment, je pense que non. En 49, 50 000 hectares ont cramé. En 49, après-guerre, il n'y avait pas les moyens qu'il y avait. Alors qu'on m'explique à moi, en 2026, ils n'avaient pas les moyens, 50 000.
2: Peut-être pas les mêmes conditions climatiques qu'à l'époque.
5: 18 mois, je te parle pas des conditions
6: climatiques. Et puis, c'était pas les mêmes arbres. C'était pas les mêmes arbres non plus.
5: Si, c'était une forêt de pins des Landes, puisque ça a été repeinté, beaucoup aussi historique de la région, c'était que des marais pour assécher les moustiques et tout le palud qu'il y avait. Bon,
1: ouais, c'est Napoléon qui a fait ça, ouais, en effet.
5: Merci Maurice. Ouais. Merci beaucoup. Ouais. Voilà. Il a dit, je vais du pins des Landes. Parce que par rapport au sable, c'est l'un des arbres, soi-disant, qui serait. Alors, après est arrivé les messieurs dits à capitaux, dits capitalistes, on va exploiter la filière pour faire de l'ameublement, du granulé, etc. Moi, je veux bien, je ne suis pas contre.
6: Donc, c'était plus du pain des Landes, parce que le pain des Landes, pour l'ameublement. Est-ce que le pain des Landes, c'est bien pour l'ameublement?
5: Est-ce que je peux finir ma phrase, s'il vous plaît? Merci beaucoup. Mais je ne suis pas un spécialiste, moi, du bois. Donc, il faut se retourner pour avoir une réponse. Mais un spécialiste, c'est qui exploite le bois. Moi, je suis menuisier, j'ai qu'un petit CAP, moi. C'est un peu menuisier, agencement.
6: T'es menuisier, donc tu dois voir la différence entre des différents pins, non? Entre différentes essences de pins.
5: Oui, t'as le pin Douglas, on va pas rentrer, t'as le pin maritime, t'as le pin cyprès.
6: Voilà.
5: Ouais, mais oui, je veux pas vous ennuyer dans l'émission à Maurice sur un cours de.
6: Mais tu nous ennuies pas, essences. Moi je t'écoute religieusement.
5: D'accord. Bon. Oui, on utilise, c'est vrai, le pin des Landes pour les charpentes à maison phoenix, c'est-à-dire une maison faite en 6 mois, tu sais. Pour moi, qui est de la merde, tu vois.
6: Les charpentes, ouais, c'est. Je vois très bien, ouais.
5: Merci beaucoup.
2: Maison 6 mois.
5: Voilà. Moi, sur ce penchant-là, Maurice et les auditrices, monsieur Maurice, moi, une maison, c'est une maison construite comme faisaient les anciens, c'est-à-dire de la pierre et de la charpente à l'intérieur apparente. Ça, c'est une baraque pour moi, tu vois. Le reste, c'est Félix, à 6 mois, crédit sur 40 ans. Chacun a le droit de vivre, j'en veux pas de ça.

0: Ça devait être très rapide parce qu'il y avait une sécheresse juste avant. Voilà. Là, en 2026, il y a eu une sécheresse exceptionnelle.
1: Je pense que ça a été beaucoup plus rapide que...
0: Tout était sec à mort, alors que bon, voilà. Peut-être
1: parce
0: pas.
1: Parce que ça progressait de 1000 hectares par heure.
2: Et alors, la comparaison avec les 52 000 hectares qu'on
1: oui, mais en combien de
0: justement,
1: temps,
0: c'est la question qu'elle te pose.
1: En combien de temps, je te demande.
0: Tu vois, si, en 1949, ça a cramé en 2 mois, là, là ça a cramé en une semaine,
1: ça a cramé.
2: Alors, la réponse, je ne l'ai pas, il faut vérifier sur
3: l'historique. Alors, conditions météorologiques, donc il y a 50 000 hectares de forêt qui sont partis en fumée, donc c'était la zone Cestas-Socats, marche prime, que ceux qui connaissent bien, que je vois parfaitement, parce que j'étais à Cestas il n'y a pas très longtemps. Donc c'est un 50 000 hectares, sécheresse extrême, donc à ce moment-là, température très élevée, vent violent, le feu est devenu un feu de course, impossible à arrêter. Pourquoi la forêt a brûlé si vite? Massif était monoculturel, presque uniquement du pin maritime, mais aujourd'hui c'est encore beaucoup du pin maritime. Hein. Les parcelles étaient mal desservies, matériel de lutte très limité. Le feu a progressé à une vitesse incontrôlable, mais j'ai pas trouvé combien de temps. Pas encore.
2: Alors c'est ça qu'il faut savoir. Comparer les arguments. Mais oui, c'est pas chacun apporte son truc. Moi, je suis pas un expert à la matière, donc voilà.
3: Mais alors, moi, c'est vrai que l'incendie a duré 6 jours. Durée de l'incendie, 50 000 hectares en 6 jours. Là, je crois qu'on est un peu dépassé.
1: Bah oui, comme nous, en fait.
2: Là, nous en sommes ici, Lot-et-Garonne, à la limite, donc Gironde. Une semaine et 2 jours.
3: 82 pompiers morts, hein, quand même, dans l'histoire.
1: C'est la différence.
0: Ils avaient peut-être pas les radios, ils avaient peut-être pas les moyens de protection qu'ils ont aujourd'hui. Hein.
3: Les possibilités de s'extraire aussi du feu.
4: Moi, j'ai eu deux infos. Alors, vous m'infirmerez, vous me confirmerez, mais deux infos qui me disent que il y a une info qui dit que en France, on est ceux qui avons le plus investi pour les moyens au niveau des pompiers par rapport au reste de l'Europe. Après, si c'est faux. Et un deuxième truc, alors Maurice, je sais pas. J'avais entendu dire qu'aux États-Unis, à part sauver les biens et les personnes, un bien, mais en général, quand il y a un feu, ils laissent cramer.
0: Ouais, tout à fait, c'est vrai ça.
3: Ça je connais pas. Rappelez-vous, c'était quoi? C'était il y a 2 ans là que ça a cramé en Californie.
0: À Los Angeles, ouais.
3: Ouais, toutes les baraques qui étaient collées les unes aux autres, là, je sais pas combien qui sont partis en fumée. Je sais pas pourquoi ils laisseraient cramer les Américains.
0: Alors en fait, la politique du feu américaine, US pas canadienne, hein, mais américaine, est de laisser cramer sauf les infrastructures d'État. Il protège notamment, par exemple, les capitales d'État. Il protège les écoles. Il protège, mais sinon, il laisse cramer. Ouais.
1: Pourquoi?
0: Parce qu'ils ont, en fait, ils ont pas. Attends, les pompiers aux États-Unis, c'est des mecs qui sont super bien payés, qui sont. C'est autre chose que chez nous, hein, les pompiers aux États-Unis. Et c'est vraiment un boulot totalement différent que chez nous. Ça n'a rien à voir. Nous, grâce à Napoléon, c'est un corps d'État. Celui des sapeurs-pompiers et des marins-pompiers, mais chez eux, ça n'existe pas, en fait.
3: Alors, let it burn or manage wildfire. On laisse le feu naturel, souvent causé par la foudre, brûler si il est loin des habitations. Les conditions météo sont favorables, le feu apporte un bénéfice écologique et il reste contrôlable. Donc, le reste du temps, il...
0: Il laisse cramer, ouais.
3: Non, le reste du temps, il ne laisse pas cramer.
0: Quand ils peuvent sauver les habitations, oui, ils le font. Quand ils ont le nombre.
3: Ils n'acceptent jamais de laisser brûler près des zones habitées. Dès que le feu menace des villes, des villages, des infrastructures, des zones touristiques, ils interviennent immédiatement. Ils ont les moyens les plus massifs du monde. Canadair, avions citernes géants, DC-10, Boeing 747, pompiers forestiers spécialisés. Hot shots, équipe parachutée, ils y vont.
4: Et puis je crois que tu avais dit une fois, Maurice, que quand les pompiers interviennent aux États-Unis, comme tu utilises le mot, tu carmes, tu payes, enfin voilà.

0: quand c'est sur une habitation.
1: Quand c'est sur une habitation, il y a une facture, oui, qui va avec.
2: Mais les mecs, ils sont super bien payés aux États-Unis, hein, les pompiers. Hein. C'est, ils se battent tous pour être pompiers parce que la concurrence est rude, le recrutement est difficile. Et il faut faire des tests terribles et ils sont très très bien payés, les pompiers américains.
3: Ah bon ? Tu vois comme quoi ? On apprend tous les soirs dans la mission.
4: Non, mais c'est un peu normal. Je me suis pris la gueule avec un mec là, sur Internet parce qu'il comparait. Parce que là, enfin, bon, je parlerai quand ça sera mon tour.
1: Oui. Eh oui. Allez-y, Philippe.
3: Merci bien, ouais. Et alors, Muriel, elle m'appelle, elle dit, dans ta région, là, oui, elle me dit, oui, ça y est, c'est histoire de me taquiner. Et, je ne sais pas si ça vous intéresse, mais bon. Elle me dit, il y a Fontainebleau qui a brûlé chez nous pour la première fois de son histoire. Ah bon ? Ah bon ?
2: Non, c'est pas la première fois.
1: C'est pas la première fois, non.
2: Fontainebleau,
1: malheureusement.
3: Ouais. C'est rien, moi, je sais pas. Moi, je reprends ce qu'elle m'a dit. Moi. Après, si elle se trompe, elle se trompe.
1: Oui.
3: Oh, calmement, ses amis. Moi, je suis pas spécialiste du défait de forêt, moi, oh. Là, je déconne. Ouais. Donc, elle m'a appelé pour ça. 2000 a fait Fontainebleau a brûlé. Mais bon, qu'est-ce que je te dis, moi ?
2: Non, en plus, Fontainebleau n'a pas brûlé. Non, il y a une partie de Fontainebleau qui a bien cramé, mais sinon, Fontainebleau est.
1: Le bois
2: encore...
1: de Fontainebleau qui a brûlé. Ce qui est horrible. Mais enfin bon.
2: Oui, voilà, c'est vrai.
3: Allez. Alors, elle enchaîne sur cela pour terminer de la série macabre, tragédie et malheur dans ce pays. Elle enchaîne comme ça. Les pauvres bêtes, les chevreuils, ils ont montré des images. Oh là là, mon Dieu, Philippe, je ne peux pas les regarder.
1: Oui, atroce. Oh, la pauvre horrible. Bête.
3: Autrice, c'est atroce, horrible. Pardon. Chez toi, elle me dit, ils ont mis des coutures, c'est des imbéciles, pour pas que les gibiers sauvages, tu sais, bon, il se passe, tu sais, pour les automobilistes, la nuit, tu sais, bon, t'as compris le truc, les coutures. Elle m'a dit, bon, j'ai dit, c'est bon, n'en rajoute pas. Ah, le chevreuil, il est à moitié brûlé, le pauvre.
1: Eh ouais.

0: dans l'émission Maurice, c'est la nuit.
1: Ça se passe presque comme ça, hein.
0: Allez, à ce soir.
2: À partir de là, moi j'ai commencé à calculer mes heures. Chaque heure, hop, tac, tac. Sont là les papiers. Alors, Nico, heure. 6h, 7h30.
3: Attends, recommence.
2: Donc je dis, une fois 7h30, enfin 7h50. Une fois 4h75.
3: 70, c'est combien 75?
2: 115, pardon.
3: Et comment vous faites 6h60?
2: Je vais le faire moi-même parce que ça va être compliqué pour toi, je pense.
3: Vous faites 6h75 de travail?
2: Non, parce que mais c'est parce que je travaille en calculette, donc quand c'est 5h30, c'est pas 5h30, c'est 5h50 en fait. Je fais le calcul moi-même. 6h plus 7h50. Attends. 4h75.
3: Je me suis le barre à combien?
2: 5h50. Attends. Plus 2h. Plus 3h. 3h75. 75. Plus 4h75. Plus 3h25. Plus mardi, ben ça, plus 8h, le banquet. C'est égal à 57,50. Okay? 57,50 multiplié par 13. 57 par 13. 747,50.
3: Ouais.
2: T'as compris ou pas? Je travaille en calculette.
3: Hey. Bon, pour ceux qui essaient de comparer le salaire des sapeurs-pompiers aux États-Unis et des pompiers chez nous, il faut savoir que le salaire médian aux États-Unis est bien supérieur au nôtre, hein, en général, quoi. Muriel Maurice ne cherche pas à comparer le climat de Dubaï avec celui de la France, il n'empêche qu'on a de plus en plus d'épisodes. Bah si, c'est ce que tu fais comme comparaison, ou en tout cas, c'est moi qui l'a fait. La France est en train de s'exciter à se mettre des climatiseurs partout parce qu'on a eu trois fois 4 jours d'affilée de canicule. La canicule pour nous, ça commence à 40 degrés. 60 degrés de ressenti, le max sous abri, ça a été 40 degrés. Ben non, si tu vas dans les pays de là-bas là, tu vas à Bahreïn, il fait 60 degrés dehors, 60. Un 6 et un 0. Alors, je sais, pour vous, tout ça, c'est de la théorie, mais prenez les avions, les gars, allez voir. Faites comme moi. Ah, ça va vous éviter de juste dire des trucs comme ça à travers. Donc voilà, on ne peut pas comparer la France à Dubaï et aux Émirats arabes. Ce sont ils ont des villes qui ont été construites dans des déserts. Il fait 60 degrés là où ils sont, donc oui, forcément, eux, c'est pas, ils ont pas 3 jours ou 4 jours de canicule, et puis après, l'air devient tellement froid qu'on skye les nœuds. Il fait chaud tout le temps, il fait une chaleur à crever, quoi, complètement délirante. Donc on ne peut pas, nous, les Français, faire ce que tu fais, Muriel, donc sur le chat, je vais revenir là où tu as écrit tout à l'heure, quand tu me dis... en grande majorité, la climatisation est omniprésente. Oui, aux États-Unis aussi, la climatisation est omniprésente. Mais c'est parce que vous oubliez qu'il y a des gens pauvres qui n'ont pas la climatisation. Il y a plein de gens qui n'ont pas la climatisation. Vous croyez quoi, que les ouvriers qui montent les immeubles à Dubaï, vous croyez qu'ils ont la clim? Il faut que vous sortiez un peu de chez vous, que vous sortiez des réseaux sociaux où vous ne voyez que les gens dans des trucs avec dans des voitures de luxe. Il y a des vendeurs de légumes, il y a des mecs qui portent des charges, qui transportent des colis à Dubaï. Eux, ils ont pas la clim, hein. Et on ne peut pas, de toute façon, se comparer nous avec nos 4 jours. Je suis en Auvergne, il fait 22 degrés. Bon, quoi la clim, pourquoi branler? À 22 degrés, t'ouvres la fenêtre. Et puis, voilà, c'est ce que je vais faire. Ouais. Il y a des ouvriers à Dubaï, ouais. Il y a plein de gens, il y a plein de fourmis, de gens qui lavent les draps, qui passent le balai, des gens dehors qui nettoient. Il y a des pompistes, il y a des gens qui n'ont pas de travail. Il y a des gens qui ont un petit travail, des couturiers, des couturières, des trucs. Il n'y a pas que les gens que vous voyez sur les réseaux sociaux qui sont à Dubaï. Il y a plein d'autres gens. Voilà. Et de toute façon, on ne peut pas comparer la climatisation dans des endroits pareils, parce que quand on vous dit la climatisation aux États-Unis est omniprésente, on vous parle de la climatisation dans des zones où il fait une chaleur à crever. Mais il y a des endroits aux États-Unis où il fait pas une chaleur à crever. Alors il y a un taux d'équipement qui est sans doute plus important que chez nous, mais qui reste très petit comparé à l'Amérique ou comparé aux endroits où il fait chaud. Bon. Voilà. Donc il faut redescendre un peu sur terre, c'est mieux pour vous. Voyagez un peu, sortez de chez vous. Catherine 60 à Arcachon.
4: Je suis là.
3: Renaud 58 à Fontainebleau.
5: Et allô.
3: Lionel 51 à Lille.
6: Je suis omniprésent dans ton esprit, Maurice.
3: Et ouais. Philippe à 63, il est à Agen.
7: Ouais, je suis là, Maurice.
3: Dans 28 minutes, cette émission sera terminée. On donne
6: et
3: encore.
6: Liste.
7: Ouais. Allô. Je vais.
3: On donne encore une petite chance à Philippe.
7: Allez. Fais très très court.
3: Mais ne sois pas court. C'est à toi de parler. Allez-y, parlez.
7: Merci bien. Qu'est-ce qu'il m'a dit mon beau frère qui est à Zamora en Espagne. Alors eux, ça y est. Bon après j'arrête. Hein. Les tragédies des malheurs. Il m'a dit chez vous c'est des pipis de chat. J'ai dit pardon. Tu me taquines, Manu ou quoi? Autour de Madrid, 9 fois la superficie de Paris qui est en train de brûler. 9 fois la superficie de Paris qui est partie à fumer en Espagne. Autour de Madrid.
8: C'est vrai, oui, ils morflent beaucoup en Espagne en ce moment, ouais. Bien sûr. Ah ouais.
3: Chaque année.
7: Chaque année, Maurice, ouais, très bien, la précision, malheureusement, pour eux. Chaque année. Le Portugal, ça y est, c'est reparti pimpo aussi, chez la Portugaise. Bon, enfin, voilà, on va arrêter d'aller. Positivo, mais non, mais je sais pas où on va, mais. Et qu'est-ce qui va rester à force, au fait? Bon, ça repousse, après. Ça repousse, mais qu'est-ce qui va rester là, sur la planète?
8: Des cendres. Et puis des jeunes pousses, ouais. D'autres choses. En plus, tous les arbres ne meurent pas par exemple, sur Fontainebleau, là, tous les arbres ne sont pas morts, hein. C'est pas, on repart pas de zéro, hein.
7: Ah bon?
8: Non.
7: Et vous travaillez dans. Vous êtes garde forestier, je crois, parce que.
8: Oui, bien sûr, oui, bien sûr, j'ai ça à foutre.
9: C'est Renaud, garde forestier.
8: Bien sûr, je suis garde
9: forestier.
8: Il est réputé. Moi, je suis plutôt du genre à garder les forêts noires, moi, les gâteaux, tu vois. Mais sinon, mais en fait, c'est très clair, tu vas faire un tour. Tu regardes et tu vois, il y a les mecs de l'ONF qui sont là et en plus ils publient des rapports comme quoi tout n'est pas mort, c'est pas zone zéro quoi. Les arbres les plus résistants ont des écorces qui résistent au feu, hein. Les arbres ils ont des millions d'années de génétique qui leur permettent de résister un temps soit peu à des incendies. Donc quand c'est des incendies de fougères sèches, ça attaque la base de l'arbre si tu veux, mais voilà.
7: Ah ben voilà, tu m'as passé la main pour terminer du bout.
8: Voilà. Oui, pardon, j'étais long, t'as raison.
7: Non, j'ai pas dit ça. Qu'est-ce que j'ai dit, moi? Oh là là, oui.
8: Non, mais j'étais trop long, certainement, vas-y.
7: Ah bon? J'ai pas dit ça. J'attends personne, moi.
8: Vas-y.
7: Ah, pardon. Ouais, pour ne plus vous sourire sur ces incendies-là, il y a des responsables de Oran qui sont venus donc devant les caméras. Ils ont dit, ah, c'est vrai, il y a une loi qui oblige le français, enfin tous les gens qui ouvrent pour ça travailler, à nettoyer sur 50 mètres. Et ça n'a pas été fait. C'est jamais fait chaque année. Alors, ils se sont peints sur ça, ces autorités-là. Qu'est-ce que tu en penses?
9: Bon. Chacun doit nettoyer autour de chez lui.
8: La loi sur le débroussaillage quand tu habites en bordure de forêt, en général, les maires.
3: Tout dépend des maires, ouais, c'est des décrets. Ouais, hein,
8: ce sont des décrets de communaux, quoi. Des décrets des maires. Il y en a qui les font respecter, d'autres beaucoup moins. Bon,
6: il paraît que la forêt j'ai vu un reportage, la forêt, c'est beaucoup de gens privés qui possèdent la forêt, notamment la forêt des Landes, là. Et il y en a un sur trois qui défouraille comme il faut, enfin
8: qui défouraille.
6: pardon.
3: Non, après. Ensuite, Lionel, il faut quand même se rappeler.
6: Qui débroussaille. Ah oui, les lapsus révélateurs. Bah oui, quand je
3: Mais il faut quand même il faut quand même replacer les choses dans leur contexte. Ce sont rarement des feux qui partent d'en bas. La forêt, c'est le vent, il envoie les brûlots d'un arbre qui fait 15 mètres ou 20 mètres de hauteur à un autre en haut. Hein. Tu vois, donc tu peux très bien débroussailler, faire tout ce que tu voudras. Bon, et à un moment où la forêt, ça va être très très très compliqué de l'empêcher de brûler. Même si on fait des chemins de séparation. Bon, quand il y a du zèf, le truc il part.
8: Ce qui est très compliqué, c'est de se sentir dans les vieilles forêts, les forêts primaires, parce que comme et à juste titre, les écolos ne veulent pas qu'on y touche. Il y a très très peu d'entretien au sol des forêts primaires, ce qui est donc, c'est rien à voir avec la forêt des Landes, la forêt primaire. Hein. La forêt primaire, c'est plutôt du côté de Nancy, les forêts de Bourgogne, les choses comme ça. Et donc, ce sont des essences qui, en termes de sécheresse, chopent très vite la maladie de la flamboyance. Hein. C'est-à-dire que ça peut partir comme un feu de paille, quoi. Exactement. Et là, ce sont des zones qui remontent à 2-3 millions d'années. Avec une génétique qui date de 2-3 millions d'années, donc pas du tout, enfin très très autochtone, qui part en fumée. Là, c'est la vraie catastrophe. Là c'est la vraie
7: catastrophe. D'après, après terminer, Maurice, d'après le rapport, tu sais, quand tout est calmé, bien sûr, que tout le monde est plus ou moins excité, et là, c'est rentré à Paris, à Paris ou ailleurs, les gendarmes font le constat. 9 sur 10, bon, moi, je dirais 8 sur 10. Je vais pas aller à contrario de la gendarmerie, mais cependant. Donc, 8 sur 10, c'est la main de l'homme. C'est la main de l'homme.
8: Non, c'est origine humaine. Attends, c'est pas la main de l'homme, c'est l'origine humaine.
7: Comment ça? Ça
8: veut pas dire qu'il y a 9 sur 10 qui sont allumés volontairement par l'homme.
3: Ouais, le mec qui a son camion qui brûle, dans la forêt, comme on a vu. Bon, voilà, c'est d'origine humaine puisque c'est lui qui conduit le camion, mais il a pas décidé de mettre le feu, quoi.
8: Il n'est pas incendiaire, quoi. Il n'y a pas 9 sur 10 qui sont des incendiaires, quoi. En revanche, il y a 162 arrestations depuis 10 jours, quoi.
7: Voilà. Voilà, donc on y est. 162 bugus qui se baladent, ou pas d'ailleurs. Et je sais pas, les mecs.
8: Non, ils se baladent plus puisqu'ils sont arrêtés.
9: Oh, mais il y en a tellement. Il y en a beaucoup quand même.
3: Oui, il y en a un nombre qui est, c'est inquiétant.
8: Vous avez vu d'ailleurs les motivations, pas selon les aveux des mecs, mais les motivations dans les archives judiciaires, les motivations de ces mecs-là. En fait, il y a très très peu de vrais pyromanes, ce que j'ignorais. En revanche, il y a énormément de feux allumés par l'homme pour des raisons d'abord financières, ensuite pour des raisons de vengeance.
9: Ah ouais.
8: Sinon, il y a très très peu de vrais pyromanes, de vrais mecs qui sont atteints psychologiquement par le fait d'être fascinés par le fait. Voilà, c'est ça. Il y en a très très peu en fait.
7: Bon, c'est-à-dire cette année, là, tous les gens, alors entre guillemets, attention, pas trop mauvaise langue, et jaloux. De ces gens-là, ils auraient su leur vie. Tous les Parisiens riches, là, qui ont toutes leurs yachts 4x4 au Cap Ferré, là, tu sais, qui viennent passer leur.
8: Mais c'est pas des Parisiens, c'est des mecs du. Qu'est-ce que tu racontes? Au Cap Ferré, il n'y a pas de Parisiens, c'est des mecs qui habitent là toute l'année.
7: Oui, des Parisiens, merci.
6: Sophie Dabon et William Lémergie, ils n'habitent pas là toute l'année.
9: Il y a des Bordelais, il y a des Parisiens,
8: il y a beaucoup de grands bourgeois bordelais.
7: Résidents secondaires. Bon, ils ont le droit de vivre, ça, il n'y a pas de souci. Je ne sais pas. On va faire de la jalousie. Ils ont réussi leur vie, ils ont des sous. Très bien. La vie est brève. Profitez, les mecs. Mais j'ai entendu Maurice, j'ai entendu un monsieur. Bon, je suis pas là pour Pinaille, moi. Dans la bouche, mais pas Pinaille. Il y a un monsieur du cru qui est né dans la région, du côté de Lège-Cap-Ferré. Il en fait parler quand même, ce monsieur. Un gars comme moi, simple, qui est né de parents et de grands-parents là. Il a dit, mais nous, on n'a vu personne, nous. Ils sont tous venus, en priorité, défendre ces gens-là. C'est ultra-riche. Nous, on est venus avec des tuyaux, monsieur, il disait à la caméra, avec des tuyaux. et des réservoirs et des arrosoirs de jardin, Maurice.
8: C'est pas
7: je sais pas, je crois qu'il dit que tout le monde.
8: Mais c'est pas
7: une honte qu'il a dit. En 2026, c'est une honte, il a dit, de voir ça. Et après, ils ont redéployé en urgence parce que ça cramait trop partout, etc.
8: Oui.
7: etc.
8: Je t'écoute. Oui, mais il y a, oui, tout à fait. Mais il y a effectivement une polémique parce que, comme Boris le disait très justement, on a un pays qui adore les polémiques. Mais il y a effectivement au nord de Cap-Ferret, de la commune de Cap-Ferret, de Saint-Jean-Cap-Ferret, il y a une commune qui est beaucoup moins, riche. Ouais, on va dire ça comme ça. Mais les mecs de Saint-Jean-Cap-Ferret, ils ont pas attendu la préfète. Hein. Ils ont été chez les Kidoutou, les machins, les Loxam. Ils ont pris les bulldozers.
7: Voilà. Et, avec qui, pardon?
8: Parce qu'ils avaient, effectivement, parce que ce sont des gens.
7: Avec des paysans.
8: Non, pas avec des paysans. Non, pas avec des paysans. Parce que ce sont des gens qui avaient de l'argent et ils ont payé des manutes, des conducteurs d'engins, et ici ils ont appris eux-mêmes à conduire les engins pour faire une tranchée qui a sauvé le Cap Ferret. Voilà, parce que sinon ça cramait comme le reste. Hein.
7: Ouais, moi je
8: vais. Et donc les mecs qui sont au nord de ça, ils disent non, on n'a pas les moyens de nous payer, on n'a pas les moyens de se payer des bulldozers, des tronçonneuses, des mecs qui sont capables de faire une tranchée de 300 mètres sur 80 mètres de large. Donc nous nos maisons elles crament parce que nous on n'a pas les moyens de les protéger. Mais non, et ils gueulent les mecs parce qu'ils disent c'est à l'État normalement de les protéger et ils ont raison parce que là la préfecture était pas là. Hein.
7: Non, mais c'est pas ça, c'est l'anticipation, merde. Quand t'es en hiver et que t'en
8: passes à l'automne. L'anticipation,
7: nos régions. Attends, je peux
8: pas. Tu te souviens de l'épisode Covid? Tu te souviens de l'anticipation de l'épisode Covid?
7: Oui, voilà. Moi, je suis pas critiqué.
9: C'est encore autre chose.
8: C'est exactement pareil, en fait. Gouverner, c'est prévoir.
9: Oui, mais plus personne. Les incendies sont plus prévisibles que le Covid qui a débarqué comme ça.
7: Exactement. En 2022.
8: Vous êtes vraiment des naïfs parce que vous croyez qu'on va pas se reprendre des épidémies comme ça exotiques sur le coin de la gueule.
9: Mais franchement, les incendies l'été dans les Landes, dans les machins, dans le sud et tout, c'est vachement quand même plus prévisible qu'un épisode comme Covid.
3: Exactement. Oui. Chaque année, on a quand même. Vrai que chaque année, on a des incendies à nouveau.
8: Et puis, on va morfler de plus en plus parce que ça se réchauffe de plus en plus, bien sûr.
7: On charge grave.
3: Ouais, on a une solution, là, qu'à couper tous les arbres. On fait du béton, du carrelage à la place.
8: Non, moi, j'ai une solution. Moi. On se tire tous et on laisse la France à ceux qui. À la Nouvelle-France. Ah, si, sans déconner. Il y a un truc. Ah, mais je te jure.
3: Ouais, mais certains viennent de pays dans lesquels tous les arbres ont été brûlés. Hein. C'est resté comme ça.
8: Ouais, exactement. Bah oui.
3: Ouais. Mais ils risquent
8: comme
3: de partir.
8: Ça, ils ne sont pas dépaysés.
7: Ah, joli. Belle phrase. Belle image. Non, mais il ne faut pas déconner. Je parle de maladie. Mais il ne faut pas déconner. Au 21e siècle, vivre des méga feux comme ça, oui, d'accord, c'est infernable. Oui, c'est pas un petit très serré sur 10 milliers d'hectares, Maurice, etc. Oui. Il y a eu une première grande gifle en 1949. Il ne faut pas déconner. En 2022, je vous en parlais, ça recommence 4 ans après. C'est pire. Mais qu'est-ce qu'il faut, les mecs, dans les bureaux à Paris ou je ne sais pas trop où, là, les costards cravates, qu'est-ce qu'il faut, les mecs? Ah, si, ils arrivent, avec le micro et la caméra, hein, ne vous inquiétez pas, hein. Oh, le mois prochain, là, je ne sais pas quoi, à la rentrée, on va voter.
8: C'est marrant, Maurice, hein, c'est rigolo, hein, parce qu'en fait, on reprend. Ouais.
4: Nous sommes le 29 juillet et nous fêtons les prospères.
3: Et hop là, boum.
4: 1856, décès de Robert Schumann. ...1916, naissance de Alice Sapritch à Istanbul.
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4: Actrice française d'origine arménienne. 1925, naissance de Mikis Theodorakis. Compositeur et homme politique grec. 1928, inauguration à Paris du stade Roland-Garros. 1955, naissance de Jean-Hugues Anglade. 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Acteur français. 1958, aux États-Unis, création de la NASA. 1980, David Bowie fait ses débuts au théâtre dans le rôle d'Elephant Man. 1981, décès de Jean-Michel Karadec.
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4: auteur, compositeur, interprète français. 1983, décès de Louise Buñuel.
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12: Oui.
4: Réalisateur, scénariste et acteur espagnol naturalisé mexicain. En 1991, Metallica sort le titre. En 2005, les astronomes découvrent une nouvelle planète, Xéna, plus grande que Pluton, en orbite autour du Soleil. 2005, décès de Ellie Thompson.

0: Lucky Thompson, saxophoniste de jazz américain. En 2007, décès de Michel Serrault.
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0: Acteur français. Dragon, les nouveautés que vous introduisez se consolident. La violence, sous quelque forme qu'elle se manifeste, est un échec. Jean-Paul Sartre.
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3: 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Catherine, arrête.
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0: Oui, mais ça c'était avant. Ce soir, personne ne sait ce qu'il va se passer.
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0: Message dans ma boîte maurice@mauriceradiolibre.com de Christophe. Il a 44 ans, il est à Cruis et il dit ceci. Bonsoir Maurice, il a été dit que ce monde périrait par le feu. Nous en avons là uniquement quelques prémices, des petites répétitions avant le grand concert. Vous feriez bien de vous y habituer ou pas. Faites comme vous voulez. Mais après un déluge, c'est un embrasement qui nettoie la terre. Bonne soirée, bonne fin d'émission, bonne fin de ce monde. Christophe 44 à Cruis. Je rappelle à Muriel qui est sur le chat de Maurice Radio Libre, qui nous explique, comme beaucoup de gens sur les réseaux sociaux, qu'il faudrait que la France donne des milliards aux gens qui vendent des climatiseurs qui sont capables de nous fournir des climatiseurs, que l'année compte 365 jours, hein. C'est un 3, un 6 et un 5. Nous avons eu en 2026 3 épisodes de canicule. 3, pas plus, hein. Pour le moment, on en a eu 3. On en a eu un qui officiellement a duré 9 jours et 2 autres qui ont duré 6 jours. Et ça, dans notre pays qui est endetté à presque 4 000 milliards d'euros, et il faudrait qu'on se dise maintenant, on va aller voir Déquin et on va leur donner des milliards pour qu'ils puissent mettre des clims partout, comme si on était dans un pays chaud. Je suis désolé, non. Alors il faut qu'on s'organise, il faut qu'on trouve des idées, il faut qu'on se prépare. Mais on n'est pas dans un pays chaud. On n'est pas dans un pays qui est matraqué par la chaleur. Arrêtez de faire comme si vous étiez dans un pays riche qui avait riche à millions dont l'argent coulerait à flot, dans lequel l'argent coulerait à flot, parce que ce n'est pas vrai. Ce n'est pas vrai. Voilà, on est dans un pays. Regardez les thermomètres qu'il y a maintenant. Bon, moi, je suis donc en Auvergne. Il fait 21 degrés. Il est presque minuit. Je sais pas si. Bon, j'imagine qu'il y en a quelques-uns qui sont dans des endroits où il fait chaud, mais bon. Ça ne justifie pas que l'on se mette dans une situation, que l'on continue. Parce que chaque année, c'est ce qu'on a fait, hein, quand on dit oui, les gouvernants font n'importe quoi, etc. Ils font avec la pression des gens. Ce sont les gens qui font qu'on a dépensé un fric gigantesque pour faire des choses dont on ne se sert plus du tout. On a fait des machins parce que soudain, et n'oubliez pas, hein, là on est au mois de quasiment au mois d'août, ça va durer peu de temps, c'est fini. En octobre on va se cailler. Alors qu'est-ce qu'il faut faire en octobre? Alors on va tous avoir des clims, des machins, des trucs chez nous, et en octobre on va commencer à se geler les noix. Rappelez-vous que l'année dernière on a eu des épisodes de froid qui étaient aussi gigantesques. Qu'est-ce qu'on fait alors? On est dans un pays, on est en Alaska ou on est dans le désert de Gobi. On se prépare pour vivre un coup en Alaska, un coup dans le désert de Gobi. Bon, je pense que il fait encore 28 degrés dehors. Tout le monde n'est pas bougnard. Bon, 28 degrés au mois de juillet, c'est pas délirant, quoi. En France, au mois de juillet, avoir 28 degrés, ce n'est pas délirant. Avoir 30 degrés dans notre pays au mois de juillet, au mois d'août, ce n'est pas délirant. Avec normalement la bascule au 15 août où il commence à pleuvoir, etc., où tout le monde gueule parce que ah là là, il fait froid, les campings se vident et j'en passe, c'est les meilleurs. Il faut raison garder, il faut arrêter de se dire que yaka, oui, parce que alors malheureusement, il y a plein de gens qui sont 28 degrés à minuit, c'est pas délirant, il suffit qu'il n'y ait pas de vent et qu'il ait fait chaud pour qu'on ait 28 à minuit. Ça arrive, je sais pas où il fait 28 à minuit, mais bon, on n'est pas dans un pays qui est pris par la chaleur. On a des épisodes, voilà, qui durent quelques jours pendant lesquels il fait chaud. Voilà, bon, arrêtons de faire comme si aller dans les pays chauds, vous allez mieux comprendre de quoi on parle, au lieu de faire ça et d'imaginer qu'on peut encore dépendre. Alors, Très bien, Maurice, laissons crever les gens dans les hôpitaux. Trouvons des solutions pour que les gens ne crèvent pas dans les hôpitaux. Tous les gens ne sont pas morts dans les hôpitaux. Ceux qui sont morts étaient sans doute dans des unités dans lesquelles il faut améliorer, il faut travailler l'isolation, il faut repenser notre système. Mais bon, aller donner tout ce fric à Déquin et puis après commencer à gueuler parce que oui, le réchauffement climatique, ben oui, quand tu vas mettre dans une rue 50 machines qui crachent, va te balader dans les endroits où il y a la clim. Quand tu passes dans une rue où il y a 50 machines qui crachent la chaleur par leur ventilo, plus l'eau dégueulasse qui coule avec, il fait une chaleur invivable pour ceux qui n'ont pas la clim, ou en tout cas pour ceux qui sont à l'extérieur. On n'est pas habitué à ces températures. Si, on a déjà vécu l'été, on a tous vécu 28, 30 degrés. Arrêtez de faire comme si c'était nouveau, parce que vous avez envie, parce que les vendeurs de climatisation vous disent qu'il faut tenir ce discours, parce qu'on a l'intention de prendre beaucoup d'argent. C'est l'influence de ce que vous lisez sur Internet qui vous transforme en ça. Catherine à 60 est à Arcachon.
1: Oui, je suis là.
0: Renaud à 58 est à Fontainebleau. Lionel à 51, il est à Lille.
2: Laisse Muriel tranquille, Maurice, je vais m'énerver.
0: Oui. Philippe à 63, c'est ça qui est drôle, c'est quand tu vas t'énerver. Philippe à 63, il est à Agen.
1: Elle a dit que t'aimais bien.
0: Allez, on va écouter Catherine à Arcachon, puis Renaud, puis Lionel, puis Philippe, et on se casse. Allez, parce que là, il est là.
1: La Catherine d'Arcachon.
0: Normalement, on aurait dû se barrer, hein, mais bon.
1: Normalement, ça a sonné, moi.
0: C'est à cause de vous, le rab.
1: Je vais me dépêcher de dire que quand même, sélection naturelle aussi, hein, si dans les EHPAD, les hôpitaux, les gens tombent comme... Oh putain, ça ressonne. Ça y est, il est minuit.
0: Ouais. Minuit, bah oui, il est minuit et 7 secondes.
3: On t'écoute.
1: Pardon. Alors, non, j'allais dire une horreur, c'est sélection naturelle.
3: Ouais, quoi?
1: C'est méchant, ma mère est morte aussi, sélection naturelle. Je vais vous montrer mon dessin qui est assez rigolo parce que je ne suis pas psychopathe. Je ne suis pas psychopathe. Oh, il y a quelque chose qui est tombé, un mot.
3: Psychopathe.
1: Alors, voilà. Alors, si vous pouvez revoir de près toutes ces écritures, là, écrit Maurice. J'ai écrit 1000 fois au moins Maurice. Vous voyez? Ce que vous voyez.
3: Et alors, c'est quoi le but?
1: C'est Maurice. C'est mon dessin du soir. Il y a Philippe, il y a Renaud, il y a moi.
4: Tu commences à savoir me dessiner.
1: Il y a la chocolatine. Et puis j'écris Maurice partout.
3: Ah, c'est bien fait,
0: vraiment. Ouais. Ah ouais,
3: T'es amoureuse?
0: Ouais.
3: Et toi, Maurice?
0: Ah, non, ou alors c'est un truc, non, parce qu'après, elle va jeter le truc dans l'incendie.
1: Dans les flammes de l'enfer.
0: C'est un des conseils du copain Christophe de truc, là, de Chris.
1: Oui,
0: il lui a dit, tu fais un dessin du mec, t'écris son nom et après tu jettes dans le feu.
1: Voilà. Le mec? Non, le dessin. Ah, oh, merde. Moi, je me suis pris la tête avec un mec cet après-midi sur Facebook. J'ai jeté, d'ailleurs, j'ai bloqué. Parce qu'il me disait, oui, les pompiers, je pourrais se payer, j'ai une dingita, nanana. Je dis, il est où le rapport? J'ai dit, les pompiers sont payés, ils sont pas payés pour marquer des buts. J'ai dit, non plus, d'ailleurs, il m'a payé, oui. Et je dis, je vois pas le rapport. Il me dit, oui, si t'as pas ce que je publie, t'as qu'à me supprimer. Ben, voilà, c'est tout.
2: Quelle violence, Catherine.
1: Ouais, trop de haine. C'est quand j'ai chaud. C'est l'été. Non, mais voilà. Il faut comparer ce qui est comparable. On ne paye pas des pompiers pour marquer des buts. Leur but, c'est quoi? Leur objectif, c'est d'éteindre des feux. C'est d'aider les gens. C'est de ci, de là. Après, c'est pas de leur...
4: 95% du boulot des pompiers, c'est le secours à la personne, Cathy.
1: Secours à la personne et tout. Mais c'est valorisant. C'est ce qu'ils aiment. Et Mbappé, il faut qu'il la mette au fond. C'est tout ce qu'on lui demande. Et s'il y a des gens pour le payer, c'est parce qu'il y a des sponsors. C'est parce qu'il y a, parce que le système, il est comme ça. Toi, on te dit, l'autre con, là, pardon, la
0: attention.
1: Personne sur Internet.
0: Attention.
1: Non, mais lui, là, la personne sur Internet, ça, il m'entend pas, j'ai bloqué.
0: Ouais, mais n'injuriez pas les gens, n'injuriez pas les gens.
1: Ah non, la personne, je dis, la personne.
0: Ouais, c'est bien.
1: La personne sur Internet me dit, oui, mais, je sais plus ce qu'on dit d'ailleurs, je dis, mais tu compares des choses qui ne sont pas comparables. Tu compares un store avec une bicyclette, quoi, ça n'a rien à voir. Alors, c'est passionnant, hein. Allez, c'est bon, j'ai fini.
0: Oui. Max. Oui, Max 35 à Dijon. Maurice, salut. Je viens de t'écouter sur les clims. Tu as dit deux choses que je n'ai pas comprises. Tu veux dire donner à Descamps. Moi, j'ai pas dit ça.
1: À Descamps,
0: la marque Daikin, je sais pas comment. Daikin, la marque. Et on n'est pas Bounia. C'était pour reprendre une petite phrase de Renaud sur le chat. Les Bounia sont les gens d'Auvergne. Voilà.
1: D'Auvergne.
0: Alors, en général, ce sont plutôt des Cantalous hein, que des Puydômiens. très bien, Catherine. Donc là, vous êtes bien.
1: Non, mais on va dire que ça va.
0: Qu'est-ce que vous vouliez?
2: J'ai une question. On parlait de Zidane là, mais c'est vrai qu'il a demandé plus que Deschamps pour être.
1: On lui a proposé.
2: Plus. C'est lui qui l'a demandé a priori.
0: Plus que Deschamps de quoi?
4: C'est lui qui a demandé. Il a obtenu 450 000 euros par mensuel.
0: Mensuel.
4: 450 000 euros mensuels. Oui.
0: Ouais, on va gagner.
2: Et Deschamps, il était payé combien?
4: Je ne sais pas, mais 450 000 euros mensuels, ça me paraît énorme.
0: Ah ouais, c'est gigantesque.
1: Et alors, qu'on lui donne.
0: Qu'est-ce qu'il va en faire?
1: Tu les prends ou tu les prends pas?
4: Alors, prime comprise, ont-ils rajouté? Prime comprise, on laisse.
0: Ah oui, quand même.
1: Le gars.
0: Il y a la prime de repas dedans ou pas? Est-ce que pour les repas, il est obligé d'amener la facture à chaque fois ou pas?
4: 450 000 euros.
0: Non, tu crois?
4: Par mois.
0: Non, je te crois pas.
1: Mais si c'est comme Mbappé,
4: vérifie Maurice, tu verras.
0: Ouais, putain, combien?
1: Mais Mbappé, à chaque fois qu'il joue pour l'équipe de France, il délaye tous ses sous, il les donne à des enfants, à des organisations, à des trucs. Parce qu'il dit qu'il a suffisamment d'argent, qu'il a gagné suffisamment d'argent avec le football. Et quand il joue pour l'équipe de France, il ne prend pas.
0: Il est bien, c'est un grand champion, Mbappé. C'est un grand champion.
1: Ah ouais,
0: il devrait juste ne pas parler de politique. Voilà. Se rappeler que quand il joue en équipe de France, il joue pour tous les Français.
2: Il y a des enfants français qui sont riches quand même. Hein,
0: Alors je sais pas. Alors c'est RSC Sport qui le dit et il a raison, le Renault là. 450 000. Ah, attention. Alors, salaire mensuel avec prime jusqu'à 450 000 euros si tous les objectifs sont atteints.
1: Ah, voilà.
0: C'est quoi les objectifs?
4: C'est pas merveilleux, le monde du foot?
0: Alors, les objectifs, c'est s'il vient à l'entraînement.
4: Presque 4 millions d'euros annuels.
0: Eh ben, non, on espère que ça va gagner.
1: Alors, tout le foot, c'est populaire. Tous les Pékins aiment le foot.
0: Non, mais d'où il vient ce pognon, là? C'est quoi ce pognon? D'où vient cet argent? Qui va lui donner cet argent?
1: Les sponsors.
4: La Fédération française de football, Maurice.
0: Et là, le blé, il vient d'où?
4: Qui est subventionné par l'État pour une grosse partie.
0: Ah non.
4: Donc, d'ailleurs, je vais revenir dès que tu vas me donner la parole.
1: Bon. Ben voilà, c'est bon.
2: Non, mais Catherine, c'est vrai que c'est populaire le foot aux États-Unis. La finale
1: partout.
2: De foot, 5000 euros la place, c'est vrai que c'est populaire.
1: Mais c'est populaire, c'est que tu vas dans n'importe quel pays,
4: soccer.
1: Tu as des gamins.
4: C'est pas le football, mais le soccer aux États-Unis.
0: Ouais.
2: Oh là là. Il peut pas si c'est la Coupe du Monde, hein, les populaires.
1: Mais non, j'ai vu une dame là, elle avait économisé pendant je sais pas combien d'années pour pouvoir aller aux États-Unis.
4: Qu'est-ce qu'on s'en fout, putain, s'ils sont assez cons pour le faire.
1: Ah ben oui,
2: c'est pas vrai, Renaud, là t'as totalement raison.
1: Ah, oui,
4: on s'en fout, je m'entends pas de total.
0: L'objectif.
4: Pendant 15 ans pour.
0: Il y a Mickaël qui écrit. Un des objectifs, c'est qu'ils sortent du bus, qu'ils acceptent de jouer.
1: Si, oh, putain. Et si, c'est pour, voilà d'où vient l'argent, c'est tout ce que je te dis. Moi, je n'irai jamais payer pour voir un match de foot, jamais.
0: Ah bon, moi non plus d'ailleurs, j'ai jamais vu un match de foot. Si, j'en ai vu un avec Courbet. J'ai vu,
4: de toute façon, Maurice, même si c'était 300 000 euros par mois, ça serait trop, hein.
0: Ah, ça fait de l'argent, et hein, ça fait du pognon quand même.
4: Oui, comme tu dis, ça fait de l'argent. Surtout que c'est le mien, hein, pour partie, hein.
1: Non, c'est pas tes sous, c'est pas tes sous.
0: Si, un peu.
4: Bien sûr que si, c'est mes sous, enfin.
0: Alors, attendez, attendez, ne nous énervons pas, ne nous échauffons pas. Voici. Alors, d'où vient l'argent qui permet de payer Zidane comme sélectionneur de l'équipe de France? La réponse est 100% factuelle. Cet argent vient de la Fédération Française de Football et de la FFF se finance par 5 sources principales. Alors, source numéro 1, les droits TV, la plus grosse part. La FFF touche une part des droits TV liés aux matchs de l'équipe de France, aux compétitions poète-poète. 2, les sponsors et partenariats, les marques paient pour être associées à l'équipe de France, Nike, Orange, Crédit Agricole, Volkswagen, PMU, 80 à 100 millions d'euros. La billetterie des matchs de l'équipe de France, 30 à 40 millions d'euros. Billets, hospitalité, VIP, merchandising. Merchandising et maillots, produits dérivés, 20 à 30 millions d'euros. Subventions publiques à minime. La FFF reçoit très peu d'argent de l'État. La majorité de son budget est privé via TV et sponsor.
4: Ah, mais tiens, ne donne pas les chiffres, là.
0: Ouais, là, il n'y a pas le chiffre. C'est bizarre. On peut avoir le chiffre, s'il te plaît?
4: C'est minime, on va dire, d'accord?
2: Ouais, 40, entre 40 millions et 30 millions, c'est vrai que ça peut être minime, quoi, par exemple.
0: Combien verse l'État? C'est fou, ça, quand même. Pourquoi on n'a pas le chiffre? Combien verse l'État? Oui, c'est la FFF.
4: Qui comprennent ces gens-là, enfin?
0: Alors, l'État verse très peu d'argent, encore une fois. Ouais. C'est, le salaire Zidane vient quasiment pas de l'État. Environ. Alors, combien l'État verse à la FFF? Environ 5 à 6 millions d'euros par an, ce qui est comme footballeur. Ah oui, c'est la fourchette habituelle de subvention. Non, et là, on essaie de nous noyer un peu l'histoire, là, je crois.
4: Parce que
0: là, il y a les actions sociales, les infrastructures, le budget. Bon, on n'aura pas le, on n'aura pas le chiffre. Je vais le chercher.
4: Construire les stades qui vont permettre à Zidane de vendre à la fédération de vendre des maillots. Enfin, je veux dire, tu vois, oui. c'est un truc.
1: Il n'empêche que le football, moi, je ne suis pas foot, hein, je suis danse. Je suis très, très danse. Et j'ai une densité extraordinaire. Dance. Mais non, mais le dance football, c'est il faut des entraîneurs, il faut des stades, il faut.
4: Oui, au rugby aussi. Au rugby aussi.
1: Mais bien entendu. Mais
4: au handball aussi.
1: C'est le plus populaire.
4: Au hockey sur glace aussi.
1: Il va tirer dans une. Oui, mais un gamin, il voit une canette par terre, il va tirer dedans, ils mettent deux briques, ils font un but, et le football, c'est populaire, c'est comme ça.
2: Et puis Renaud, pour appuyer sur le bouton tous les soirs, Maurice, il doit toucher ça par mois, hein, faut pas rêver.
0: Ouais, 450 000 euros. Je saurais pas quoi en branler, 450 000 euros chaque mois. Je saurais pas quoi en foutre. Je saurais pas quoi en foutre.
1: Si tu atteins ton objectif.
4: En reprise, bah, ouais. deux Porsche par mois, tu vois.
0: Ouais, mais pourquoi foutre? J'en conduis qu'une à la fois.
4: T'en prends une jaune, t'en prends une rouge.
0: Ouais, ça m'intéresse pas. Merci, monsieur. Non, vous pouvez les garder. Je vais en prendre qu'une seule. Enfin, j'ai déjà.
2: Les côtes de bœuf tous les soirs, ça coûte.
3: Allô?
0: Oui, qu'est-ce qu'il y a, Philippe? Oui. Qu'est-ce qui se passe? Il y a quelqu'un qui est chez toi?
4: Philippe est vivant.
0: T'es attaqué?
3: Je peux intervenir.
0: Mais oui, pourquoi tu pourrais pas intervenir, Philippe? Tu es bien bon, Broua.
3: Je sais pas, moi, je vous écoute pas. Causer.
4: Allez, Philippe, allez, courage. Vas-y, Philippe.
3: Ah, mais t'ouvres pas ma gueule, ça va, c'est bon. Je suis pas un guignol, hein, d'accord? Allez, respect, je te vois. Comment ça s'appelle, Maurice? Est-ce que vous trouvez tous que c'est indécent? Ce qui va toucher ce monsieur-là.
4: Bah, bien sûr que c'est indécent.
0: C'est un peu délirant, même. 450 000 euros. 450, j'arrive même pas à savoir.
4: Même si c'était que 300 000 par mois, c'est délirant.
0: Il apporte quoi à
4: l'existence de la nation, quoi.
0: 450 000 euros,
1: ça ne veut rien dire. C'est que de l'argent, c'est tout.
3: Ces gens-là, je ne sais pas pour les femmes, mais ils remplissaient des stades. Combien touche Léo Messi? Combien touche Ronaldo? Etc.
4: Non, mais attends, Léo Messi, il joue, il n'est pas entraîneur.
3: Enfin, je sais pas, moi, je suis pas la
0: première. Non, puis c'est pas, c'est des, les mecs, ils jouent, c'est des trucs privés. Ils jouent pour des clubs privés.
4: Il n'est pas entraîneur national, Messi.
0: Oui.
2: Et puis Zidane, il va apprendre aux joueurs à faire du Krav Maga, les coups de boule et tout. Ça va être super.
0: Ouais, j'espère qu'il va être de bons conseils. Parce que,
1: Mais
0: 450 000 euros par mois, c'est beaucoup d'argent quand même. C'est un peu, je trouve ça un peu ridicule, moi, honnêtement, mais bon.
4: Ah bah c'est complètement ridicule, enfin. C'est délirant, t'as employé le mot, c'est délirant.
0: Ouais,
1: c'est délirant.
0: Je vois pas trop le
4: genre de propos.
1: C'est pas tout ça qui est délirant dans le monde avec le pognon.
4: Oui, je fais pas ton Nicolas, s'il te plaît.
0: Non mais Catherine, c'est pas parce qu'il y a d'autres choses délirantes qu'on ne peut pas s'appesantir sur celle-là.
1: C'est
0: comme si t'avais mal au genou, t'as mal au genou et t'as mal au coude et on te dit ne nous parle pas de ton mal au genou, on s'intéresse qu'à ton mal au coude. On va s'intéresser aux deux.
1: Voilà.
4: Allez.
1: J'aime bien un peu d'injustice.
4: Je peux prendre la main là.
0: Oui, il a raison.
1: Tiens.
0: Ouais, voilà.
4: Merci Catherine.
0: Allez-y Renaud, prenez la main.
4: Pour rester dans les trucs de gros sous. Donc on a des problèmes de bombardiers d'eau en France, puisque on a soi-disant, d'après notre président, une flotte de 12 Canadair, dont 5 seulement sont opérationnels. Ça, il le dit pas. Mais il n'y en a que 5 d'opérationnels, puisque ce sont de vieux avions, comme je m'en ai expliqué sur cette antenne auparavant. Maintenant, je vous avais dit que j'avais quelques potes de super-héros qui nous faisaient remonter les avancées sur le programme, parce qu'en fait il existe un programme français de bombardier d'eau qui n'a jamais été soutenu par l'État, malheureusement, alors que ça pourrait être fait déjà depuis 2017, puisque c'est, alors je vous dis le nom, c'est le programme Frégate F100 d'une boîte qui s'appelle Inaero,
3: Toulouse. C'est fabriqué à Toulouse.
4: Je crois qu'ils sont à Istres, en fait.
3: Vas-y.
4: Mais voilà. Et cet avion est proprement extraordinaire, puisque, enfin, pas extraordinaire du tout, d'ailleurs, je dis n'importe quoi. Il reprend donc toutes les bonnes recettes du Canadair. Il embarque beaucoup plus de flotte, il est beaucoup plus opérationnel parce qu'il est beaucoup plus moderne. Le Canadair est un avion extrêmement vieillissant. Il reprend même certaines des formes du Canadair. La boîte a été fondée par un général de brigade de l'armée de l'air qui a été en charge des marins-pompiers de Marseille. C'était une boîte extrêmement intéressante. Et moi, je me demande pourquoi on est capable de payer. Alors, les mecs, ils ont besoin pour présenter un proto en 2030. Ils ont déjà des trucs pas mal, ils ont déjà des pré-proto qui tournent et tout, mais pour présenter un truc un peu cohérent en 2030, ils ont besoin de entre 700 000 et 800 000 euros. 700 000 et 800 000 euros, c'est donc deux salaires de monsieur Zidane, d'accord.
1: Ils ont qu'à lui demander.
4: Pardon, excusez-moi, j'ai dit n'importe quoi. Ouais, pardon. Voilà. Mais c'est beaucoup d'argent. Ouais. Maintenant, les mecs, pour leur business plan, ils ont besoin de beaucoup plus. Ils ont besoin de presque 1 milliard d'euros s'ils veulent monter une chaîne de production. Bah oui, une chaîne de production

0: Mais quand même, l'État pourrait faire un effort. C'est une avancée tactique majeure. On pourrait devenir les leaders mondiaux, surtout que l'avion, il est prêt, hein. On pourrait devenir les leaders mondiaux des bombardiers d'eau efficaces et non pas des bricolages des ATR 42 avec des flotteurs, des A400M qui sont trop rapides et qui sont en fait pas capables de pilonner. Parce que les Canadairs, ils font ça. Les Canadairs, quand ils s'y mettent à 4, c'est réglé en 20 minutes. Un départ de feu, c'est réglé en 20 minutes. Impossible à faire avec un A400M, impossible à faire avec les autres avions existants, les Dash, les A400M, c'est impossible à faire. Il n'y a que les Canadairs qui marchent parce que ce sont des avions lents, ce sont des avions qui sont capables de lâcher tout leur tonnage d'eau d'un seul coup. Et non pas sur 400 mètres, c'est-à-dire ils sont capables de lâcher très précisément dans un rayon de 50 mètres les 6 tonnes d'eau qu'ils ont. La frégate, ils sont à 10 tonnes d'eau. Ils sont donc beaucoup plus que le Canadair, hein, 4000 litres de plus. Ouais. Et en plus, le truc, il est prêt. Il est quasiment prêt, quoi. Simplement, il n'y a pas de commande ferme. C'est dingue. Moi, je trouve ça dingue. Je vous assure, ça, j'ai appris ça aujourd'hui. Un pote, il me dit mais ça existe. Je lui dis comment ça existe. Il me dit mais oui, l'avion il est prêt. Simplement, il faut qu'ils aient des engagements d'achat ou des précommandes solides de la part de la France ou de l'Union européenne. Comme si l'Union européenne n'avait pas besoin de bombardiers d'eau, quoi. Enfin, où va-t-on? Qui sont ces gens encore une fois? D'accord. La levée de fonds préliminaire. À l'amorçage et à la pré-série de cet avion, a coûté 117 millions d'euros. Tout a été financé. Donc ça veut dire qu'en fait, ils sont prêts à sortir la première série d'avions. Pourquoi on met pas on met pas 50 millions d'euros là-dessus? C'est de cash. Tu dis qu'on n'a pas les sous, Maurice, mais attends, les sous, on les a pour payer, pour louer les Canadair, hein? C'est complètement délirant. Encore une fois, c'est complètement délirant. Alors, juste pour le fun, cet avion est apparemment assez fabuleux.
1: Alors, comment il s'appelle cet avion? Pardon, je voulais chercher.
0: Il s'appelle le Frégate F100.
1: Frégate
0: F100.
1: Ok. Merci.
0: Voilà. Et c'est donc la boîte qui l'a étudié et qui commence à le produire, qui voudrait commencer à le produire, s'appelle Hynaero. Hynaero. Ils ont un site très très bien foutu. Bon voilà. Je vous dis vite fait les capacités de cet avion. C'est 10 tonnes d'eau contre environ 6 tonnes d'eau pour un Canadair. La vitesse de croisière, c'est plus de 250 nœuds. C'est plus rapide que le Canadair, 450 km/h. L'autonomie, c'est plus de 3 à 4 heures de mission au plus près des foyers d'incendie. C'est-à-dire que il est capable d'effectuer des norias pendant 3 à 4 heures. Oui, vas-y.
2: Excusez-moi de vous interrompre parce que si c'est constamment.
0: Non, vas-y.
2: Le rayon d'action par rapport au Canadien quand il part embarqué plein.
0: Ah non, ils partent jamais plein, ils écopent sur place, Philippe.
2: D'accord, mais c'est quoi le rayon d'action à partir de...
0: Eh bien, le rayon d'action, justement, à vide, la vitesse de pointe de l'appareil est très intéressante parce que ça permet de déplacer les appareils de foyer en foyer. Par exemple, s'il y a un feu sur Perpignan et qu'on en a besoin à Bordeaux, le truc, en moins d'une heure, il fait le trajet, tu vois.
2: D'accord.
0: Beaucoup plus rapidement qu'un Canadair, quoi. Il y a plein de choses. De toute façon, le Canadair, je vous le dis, hein, je vous le répète, c'est un appareil vieillissant, il va pas très vite, etc. C'est une antiquité volante, hein, le Canadair, hein. Mais qui fait très bien son boulot. Simplement, on peut faire beaucoup mieux que ça. Et il y a des gens chez nous, parce qu'on sait faire des avions chez nous, hein. Ça, c'est très clair, hein. On sait très, très bien faire des avions. Il y a des gens qui ont étudié qui ont produit déjà un pré-prototype de cet avion. Moi, je me demande pourquoi personne n'assiste là-dessus. Le premier vol du proto est prévu en 2030, donc c'est dans pas longtemps, hein. Pourquoi on met pas le paquet en fait? On pourrait très bien foutre le paquet là-dessus, mettre un peu de thunes, un peu. On a besoin de 50 à 60 millions d'euros quoi pour faire booster le programme. Voilà, Maurice, j'étais un peu long, excuse-moi.
1: Eh oui, mais merci. On va écouter Lionel à Lille, je vous prie.
3: Alors bon, c'est Incompréhensible. Bon, je pourrais aller vite parce que

0: Sinon, tu vas
1: Bien
0: encore
1: sûr.
0: avoir
1: Qu'est-ce qui est
0: des gens
1: incompréhensible?
0: qui vont râler
1: Qu'est-ce qui est
0: pour
1: incompréhensible?
0: Bah, ce que tu dis là,
2: Ah
0: Renaud,
2: bon?
0: le
2: Il
0: fait
2: avait compris.
0: qu'ils n'achètent pas
1: Ah
0: de
1: oui,
0: cette
1: je suis
0: année.
1: d'accord avec toi. Ah pardon, je croyais que c'était ce que je disais qui était incompréhensible. Pardon.
0: Non, pas
1: Excuse-moi.
0: du tout.
1: D'accord. Merci Lionel.
0: Voilà, je voulais donc continuer ma liste,
3: Ah
0: oui.
3: oui, allez-y.
0: Oui. Donc, c'est pas que des réseaux, hein, c'est aussi glacier, tout ça.
4: Non,
0: Donc,
4: allez-y.
0: je vais faire vite. Est-ce que tu connais le restaurant épicerie brésilien Tempero dans le 13e?
3: Il y a un paquet de restaurants à Paris. Hein.
0: Ok.
3: Moi,
1: Attends, qu'est-ce que
3: dans.
1: tu, comment tu l'as appelé? Attends, comment tu l'as appelé le resto dans le 13e?
0: Tempero.
1: Ouais, moi, je
0: Tempero.
1: connais, ouais.
0: Tempero.
3: Bon,
0: Et alors,
3: moi, tu me dis dans le 13e, je préfère aller au restaurant basque chez Gladine. C'est quand même sympa, quoi. Voilà. Là où je
1: C'est la
3: calie.
1: Butokai, c'est pas le 13e. Pardon.
0: Après.
1: C'est extraterritorial, là. C'est autre chose.
0: Ensuite, les boulangeries, boulangeries Utopie, Utopie meilleure baguette en 2024, dans le 11e.
1: Ouais, c'est un Syrien qui l'a eu, je crois.
3: Ouais. Ça
1: Non,
3: vaudra jamais la
1: non, mais c'est
3: campagne.
1: pas ça. Attends, c'est les opérations de com' de l'Élysée aussi,
3: Ouais,
1: ça.
3: ça vaudra jamais la campagnette de mon boulanger. Tu peux y aller.
0: D'accord.
1: Moi, ça vaudra jamais le
0: Boulangerie.
1: bâtard de ma boulangère.
0: Y a pas de boulangerie que tu. Enfin, voilà, c'est pas. Non.
3: Ah, et boulangerie, c'est personnel.
1: Tu comptes t'installer à Paris, Lionel? C'est comment?
0: Non, mais parce que j'y vais une semaine et puis.
3: Non, mais
1: Ah ouais,
3: je pense
1: attends,
3: que.
1: en fait, tu sais, on a très peu de boulangeries à Paris, donc tu devrais pas tomber. T'as une chance sur deux de tomber sur une
3: Non,
1: mauvaise.
3: moi je te dirais ceci pour t'orienter, parce que j'aime bien ton projet, j'aime bien faire ça quand je vais quelque part. Pour moi, il faut que tu élises quelques quartiers dans lesquels tu vas être. Bon, tu vas être dans le 12e.
0: Dans le 11e.
3: Ah, je croyais que c'était dans le 12e. Tu vas être dans le
0: Rockefeller.
3: 11e. Ah oui. Donc c'est pas mal comme zone de Paris, c'est assez central quoi. Donc une fois que tu es dans le 11e, si tu veux les tout va dépendre de ce que tu vas chercher quoi. Si tu cherches des endroits qui ont de la gueule, qui sont un peu bossés, dans lesquels on mange pas mal mais dans lesquels c'est pas donné, tu vas aller dans le Marais. Parce qu'il y a beaucoup de terrasses, beaucoup de boulot en fait, pour que les établissements soient intéressants, appétissants. Si tu veux aller dans des trucs un peu confidentiels, des choses un peu branchées, donc tu vas aller dans le 11e, parce que là, dans le 11e, il y a plein d'adresses comme ça. En général, c'est pas super cher. C'est des trucs pas immenses, avec une clientèle un peu soignée, un peu choisie. Si tu veux aller dans des endroits qui tapent, qui arrachent, tu vas aller à Saint-Germain, tu vas monter un peu sur les toits, là il y a plein de trucs comme ça, enfin, tu vois. Il faut que toi tu fasses que tu prennes une décision et peut-être que tu écrives ton séjour en plusieurs fois. Tu vois?
0: Oui, non, mais de toute façon, je suis galé chez mon pote rue Keller, hein. C'est pas la première fois, mais bon, si tu veux,
3: Non
0: j'essaie
3: mais
0: à
3: ça fait
0: chaque fois
3: rien dans la
0: de
3: ville.
0: changer, et puis voilà.
3: Oui, justement, mais dans la ville, il faut quand même que tu aies un peu ton plan, que tu te dises, voilà, moi, cette
1: Lionel.
3: fois-ci, avec ce séjour, je vais plutôt aller vers ici, plutôt aller vers là, plutôt aller. Alors, tout dépend de la saison. Tu y vas quand?
0: Bah là, j'y vais là au début du 8 au 16 août, quoi.
3: Bon, ben, du 8 au 16 août, tu vas donc privilégier des adresses de fraîcheur, des jardins, des trucs un peu où il fait bon, quoi. Tu vas pas aller dans des endroits couverts de béton, tu vas pas peut-être pas aller dans les bars qui sont sur les quais de Seine, parce que là ça cogne d'une force, c'est d'une violence inouïe. Enfin tu vois, c'est un peu comme ça, moi à ta place, que j'aurais dessiné mon séjour, un peu moi ce que j'aime bien faire à New York, tu vois. J'ai des idées, j'ai mes quartiers habituels qui sont souvent meatpacking, qui est plutôt l'endroit dans lequel je vais. Et puis après, je vais me dire, tiens, cette année, je vais plutôt aller vers tel ou tel coin de la ville pour voir autre chose, quoi. Et je pense que Paris,
0: Ouais.
3: faut faire comme ça, parce qu'il y a beaucoup, beaucoup d'adresses, et puis il y a plein d'adresses que tu découvres en te baladant.
1: Moi, je te conseille une très très vieille adresse parisienne qui est, faut peut-être réserver par téléphone, mais sinon tu peux y aller. En général, t'attends quoi, un quart d'heure maximum au bar, quoi. C'est le Louis-Philippe qui est juste au pont Louis-Philippe sur la rive droite, c'est un resto qui est pas très cher. On y mange très bien de la cuisine traditionnelle française. Tu peux manger dehors, donc à mon avis il ne pleuvra pas, et c'est plutôt sympa parce que c'est en bas de la rue, c'est tout le quartier Templier, tout le quartier Saint-Protais et tout. C'est là en bas de la rue des Bars. C'est très très joli. C'est là où il y a les hôtels des compagnons du Tour de France et tout. C'est magnifique. C'est le Paris médiéval et ça s'appelle le Louis-Philippe.
0: Ok, noté. Mais rapidement, hein, je te cite, après tu me dis si tu connais, ouais. Tu connais pas. Boucherie Traiteur à Ligne, tu connais ou pas?
2: Aliste. Le Louis-Philippe.
1: Au marché d'Alix, tu veux dire?
0: Non, Boucherie Traiteur.
3: Au marché d'Aligre, tu veux dire? Non, mais tu vois, tu peux aller bouffer au marché d'Aligre, par exemple, les restos qui sont là. Il y a un resto de poisson qui a de la gueule. Tu peux aller dans ces zones-là. Tu peux faire des pique-niques à Paris. C'est génial. Tu vas, tu fais la tournée des commerçants qui vont bien. Tu te fais un petit panier à course et tu vas manger dans l'herbe. C'est moi, j'adore faire ça.
1: Attention, parce que les parcs sont pris d'assaut là en ce moment.
3: Bon, voilà, il faut choisir ton parc. Faut choisir la clientèle parce que il y en a qui sont pris d'assaut par des bandes d'hommes. Donc
1: ouais, c'est ça. T'as tout dit, Maurice. Et puis il y a plus beaucoup d'herbe. Hein.
4: Il faut que tu fasses et la fume. Il faut que tu fasses un peu le tour du jardin pour savoir qui est dedans, c'est comme les restaurants.
0: Et Maurice, tu m'avais conseillé, enfin j'avais été, c'était sympa, le glacier chez Rémo. Et chez Bertillon, t'es déjà allé
3: Je trouve que Bertillon, ils font beaucoup de volume, c'est pas mauvais hein Bertillon, mais je trouve que ça, ils n'arrivent pas à la cheville de Rémo.
0: D'accord.
3: Alors, Rémo, c'est même si Bertillon, ça reste un très bon glacier hein. Mais
0: ils sont... t'as goûté les pâtisseries Pierre Hermé?
3: Ah non, moi tout ça c'est pas pour moi. Tous ces trucs là, c'est pas pour moi. C'est pas mon truc.
1: C'est Paris, c'est une toute petite ville, on connaît pas tout hein quand même.
3: Non, mais les trucs comme ça,
0: visiblement.
3: Ouais, voilà, mais les grands pâtissiers, c'est pas pour moi. Moi, j'aime les pâtissiers. Je les mesure pas à la taille, moi, les pâtissiers. Je regarde un peu ce qu'ils font à bouffer.
1: Et à la baguette de l'Élysée. Ouais.
3: Voilà, donc
0: non. Et chocolatier non plus, t'as pas de Jacques Génin, ça te dit rien.
3: Mais non, moi j'aime bien le chocolatier qui est au pied de la rue de Charenton et à l'angle de la rue Taine. Voilà, moi c'est là que j'aime bien aller manger des trucs parce que je trouve que bon, mais c'est un mec qui fait du chocolat pour des clientèles qui a envie de manger.
1: Tu te rends compte, Maurice, la misère d'un mec comme Lionel qui vient à Paris qui ne sait pas où aller en fait.
3: Non, mais c'est normal. Moi je trouve ça normal. Mais moi je fais la même chose. Je fais la même chose quand je vais dans une ville que je connais pas. Si j'ai envie de bien bouffer et que je connais quelqu'un qui bouffe comme j'aime bien, je lui pose la question, je lui envoie une liste de trucs. Je lui dis voilà, barbac, machin, poisson. Où est-ce qu'il faut aller? Parcours cohérent. Enfin, je fais chier moi les gens.
1: C'est quoi le meilleur sushi bar?
3: Non, mais en général je fais ça parce que j'ai dans mes relations des gens qui bouffent comme moi j'aime. Donc ces gens-là, s'ils connaissent une ville, je fais comme Lionel. Je me tourne vers eux, je leur dis voilà. Alors
1: je vais aller en Grèce là, je vais me faire un plaisir de me taper les restos connus par les copains quoi. Ça va me faire.
3: Ah ouais. Et je trouve que c'est.
0: Tu bouffes des fois des pizzas dans les restos ou des burgers? Non,
3: c'est pas les burgers, c'est pas mon truc. Les burgers, c'est pas mon truc. Des pizzas, oui, ça m'arrive, moi, ce qui va m'intéresser dans les pizzas, c'est le temps d'exposition à la pollution, quoi. La pizza du mec qui nous attend en vitrine, en général, celle-là, je la mange pas. Si je mange une pizza, je préfère que le mec la fasse au moment où je viens. Et en général, je te dis, je prends 2 minutes pour regarder un peu qui est en train de manger les pizzas et comment ça se mange. Voilà. Si ça correspond pas à mon état d'esprit, aux gens avec lesquels j'ai envie de manger, je prends pas. Mais c'est ma politique personnelle, hein. Je suis comme ça.
0: Mais tout à l'heure tu parlais des gens à regarder, mais tu veux dire leur accoutrement ou leur façon.
3: Les gens en général, je fais toujours ça moi, même dans les restaurants que je connais. Quand j'arrive, je regarde un peu qui y a dedans, un peu comment ça mange. Si y a un truc qui me heurte, des gens qui me vont pas, des gens avec lesquels j'ai pas envie de manger, je dis que je reviens. Je dis je reviens.
2: Et oui, Jamy. Ça a dégoûté d'un truc. Bon, Maurice, s'il te plaît, j'ai un dernier truc là.
3: Attends, c'est Lionel qui parle. Oui.
0: Non, mais voilà, j'ai fait le tour. Mais ouais, en tout cas, je regardais la rue des Rosiers là, et je pense savoir ton lieu de prédilection.
3: Voilà, tu l'as trouvé.
0: Ça s'appelle. Non, mais
3: je
0: alors.
3: Je sais pas. De toute façon, je te répondrai pas. Mais c'est rue des Rosiers, tu vas trouver.
0: Ouais. Non, mais j'ai trouvé. Ça s'appelle le temple du jus, des jus de fruits et des jus de légumes.
3: Ah oui, ça si. C'est vraiment mon truc, ça. Je veux dire, en fait, je suis actionnaire même. c'est moi qui vais à Rungis avec ma camionnette chercher les carottes. Mais sinon, c'est un petit jus de carotte.
0: C'est ma première adresse en arrivant à Paris au mois d'août.
3: Eh ouais.
1: Ouais, mais tu vas trouver la recette du falafel, ça va être très bien.
3: Non, mais c'est voilà, il y a des coins de Paris dans lesquels il y a des choses qui marchent bien. Je pense qu'il faut quand même se méfier des. Enfin. C'est mon regard, des choses compliquées. Voilà. Le vendeur de sandwich spécialisé dans les sandwichs, faut aller voir un peu la gueule des sandwichs. Mais je crains, sans y être allé, je crains que ce soit compliqué. Et un sandwich, par principe, c'est un truc pas compliqué. Voilà, c'est ce que me dit un sandwich.
0: Bah, je te dirai si j'ai été au.
3: Voilà,
0: au
3: tu nous feras ton bilan pour nous raconter. Mais parfois les restaurants un peu spécialisés, les restaurants qui fait de l'agneau, le restaurant qui fait du poisson, le restaurant qui fait du cochon, le restaurant qui fait du poulet. Alors faut faire attention avec le poulet en ce moment, mais ouais, parce que bon, il y a poulet, faut regarder les mains de celui qui te sert, hein, faut de celui qui sert avant toi pour voir un peu comment ça.
0: Putain, est-ce qu'il
3: il se gratte dans le pantalon ou juste derrière l'oreille?
1: Il y en a que je regrette dans le 13e, Maurice, c'est chez Trasouden. Hein.
3: Ah ouais, Trasouden, ouais, c'est vrai, ça n'existe plus.
1: C'était bon, ça.
3: Moi, il y avait un restaurant que je trouvais vraiment formidable à Paris, que j'aimais beaucoup et qui a manifestement coulé, c'était le Georges, qui était sur le, à Pompidou, sur le bazar, la Chaudière, là. Ça, c'était vraiment génial, la vue était top, on mangeait bien, etc. Je sais pas pourquoi ça a périclité cet endroit, et c'était les frères, bazar là que j'aime bien moi les Auvergnats là non les Auvergnats comment ils s'appellent les frères
1: je sais pas
3: celui qui ont le resto là l'hôtel là, que j'aime dans lequel j'aime bien aller bon je vais pas retrouver ouais, parce que
1: sinon il y a la grille la rue Montorgueil qui a fait peau neuve là
3: qui est pas mal aussi pour les côtes de bœuf la grille c'est bien
1: ouais c'est bien ça ouais.
3: Non c'est pas les bougnats du 63
0: ouais. un petit indice quand même Maurice rue des Rosiers c'est un restaurant de barbecue donc à quoi tu
1: penses c'est un truc de sushi t'as dit.
3: Ouais, tu vas regarder, tu vas trouver.
2: Ouais, cherche trop.
3: Tu vas trouver, Lionel. Oui. Tu vas trouver. De toute façon, dans cette zone-là, il y a des choses pas mal. Il y a des beaux trucs. Ça, les adresses tournent beaucoup. Ça change beaucoup.
1: Ouais, c'est ça.
0: Mais. T'es sûr que ton resto est rue des Rosiers?
1: Oui,
3: si je te le dis. Si je te le dis, je me demande si tu es sûr.
1: C'est le seul qui fait pas de truc farci.
0: Tu fais peut-être le point avec le.
1: Ah non, de carpe farci, pardon, de carpe farci.
3: Ouais.
2: Ok. Et du côté de Saint-Michel et Saint-Germain, Maurice.
3: Faut trouver un truc. Faut trouver un truc ouvert maintenant à Saint-Michel. Hein.
1: Ouais,
3: parce que là, le problème de Saint-Michel, tout est fermé, tout est en train de mourir. Là,
1: et de toute façon, la loi qui a intimé aux restaurants et aux bars parisiens de fermer à 2h du matin, elle a tué toute la vie nocturne dans Paris.
3: Ouais.
2: Je suis d'accord.
0: Je peux le dire. Je peux te dire qu'en bas de chez mon pote rue Keller, il y a un bar qui ouvre jusqu'à 5 heures et il n'y a pas d'autorisation pour avoir une piste de danse dans le sous-sol. Et ben, il se bat entre pour le faire fermer là parce qu'il y a des nuisances. Et ben, crois-moi que la police, elle est venue et puis pour finir, le bar n'est toujours pas fermé.
3: J'ai pas compris.
1: Ouais, mais enfin, tu sais.
3: Attendez, j'ai pas compris l'histoire.
0: J'ai un pote qui est bon, donc rue Keller et qui habite en dessous d'un bar, quoi. Enfin au-dessus d'un bar.
3: Ah, au-dessus.
0: Ce bar-là, il y a des grosses nuisances et ils ont fait dans leur cave une piste de danse. Ils n'ont pas le droit dans le bail parce qu'il fait partie de l'immeuble où mon pote habite et ils n'ont pas le droit de faire une piste de danse. Ils ont quand même fait une et le bar il est ouvert jusqu'à 5h du matin le week-end, quoi. Hein. Et il n'y a pas de, il va avoir beaucoup de mal à le faire fermer parce que
1: ce genre de discours qui commence à me gonfler parce que les mecs ils arrivent à Paris, ils veulent être tranquilles. Non, si tu veux être tranquille, tu vas à Morzy-les-Gracieuses et voilà, tu vas pas à Paris. Paris c'est la capitale de française, il y a une vie nocturne et c'est comme ça.
0: Non mais Renaud, déjà ils étaient là avant le bar et puis deuxièmement, il y a des règles mais à
1: même,
0: respecter.
1: Même en fait, tous les bobos qui ont fait fermer la vie, qui ont tué la vie nocturne à Paris, j'en ai ras-le-bol en fait de les entendre dire les nuits nuisances, les machins et tout. Mais les mecs, si vous voulez pas de nuisances, vous ne venez pas habiter à Paris, enfin.
0: Mais non, je suis désolé, il y a des normes, tu viens dans son appartement.
1: Des normes ? Les normes. On va arrêter là, Lionel, c'est pas la peine.
0: Non, mais c'est bien, mais tu viens dormir 2-3 nuits dans son appartement, on en reparlera.
3: Le problème, Lionel, c'est la copro, en fait. Puisqu'on imagine que
0: dans
3: le
0: règlement.
3: Attends, laisse-moi parler, laisse-moi te parler. La copropriété donc a accepté d'avoir un local commercial dans l'immeuble. Elle doit en tirer des avantages puisque le mec il doit participer aux frais inhérents à l'exploitation de l'immeuble. Ils ont accepté que ce soit un bar. Ben, c'est un bar. Voilà.
0: Oui. Mais il y a
3: il n'avait qu'à ne pas accepter que ce soit un bar. Il n'avait qu'à dire, voilà, nous, on veut que ce local ne puisse pas faire de bar, qu'il puisse faire que des, je sais pas quoi, des boutons et puis des claquettes. Bon, ils ne l'ont pas fait. Donc, maintenant, il ne faut pas gueuler.
0: Ils ont fait une piste de danse dans la cave. Ils n'avaient pas le droit de le faire. Ils l'ont fait. Et ils exploitent ce truc-là. Alors que c'est très bien. Le bar, c'est normal. Mais le côté avoir fait une piste de danse pour que les gens et les basses sont tellement forte que ça fait des nuisances dans toute la
3: ça me paraît fou quand même ton histoire, mais je vais regarder l'histoire de ce bar là, mais ça me paraît curieux quand même. À Paris c'est sensible hein. Mais bon,
0: c'est tout, j'ai terminé moi.
3: Bon, mais comme dit Renaud, c'est peut-être que ton pote, il a intérêt à changer de quartier quoi, parce que bon, t'es dans le 11e, il y a beaucoup de chances pour que tu sois dans une zone dans laquelle il y a un petit truc qui envoie un peu la sauce, et c'est pour ça qu'on a envie d'habiter à Paris. C'est-à-dire que habiter à Paris sur le boulevard Saint-Germain où tous les magasins sont fermés et où il reste plus que des croque-poulets et des je sais pas quoi, bon, personne n'a envie d'être là quoi. On a envie d'être dans une zone où il y a des restaurants, des bars ou des trucs, avoir un boulanger quand tu sors de chez toi, tu vois, sans marcher pendant 2h30, une petite supérette pas loin pour aller chercher tes poireaux quand t'es en train de faire ta recette, c'est ce qu'on veut à Paris. Mais avec ces commerces, il y a des ce qu'on appelle des nuisances, puisque bon, la supérette, ben il faut bien que quelqu'un la livre à un moment. Donc il y a un mec qui débarque avec une camionnette, je sais pas quoi. Comme c'est une supérette, ben elle a des plus grandes poubelles, donc les camions poubelles ils viennent et puis ça fait du bruit. Il y a des gens à partir de ces 6h30 du matin qui viennent et qui font des allers-retours. Enfin tu vois, c'est la vie en ville quoi. Enfin à Lille c'est pareil.
0: L'activité bar, très bien, mais quand on fait derrière une boîte de nuit dans une cave, alors qu'on n'a pas le droit, et qu'on laisse faire, et les flics l'ont dit, même à mon pote, vous savez...
3: Mais c'est pas les flics qui gèrent ça, hein. c'est la préfecture, c'est bizarre. Parce que,
1: c'est très très curieux ce que tu racontes comme histoire, parce que les établissements de nuit qui émettent de la musique avec des watts, ils sont extrêmement contrôlés sur Paris.
3: Ouais, très contrôlés.
0: Pas tous.
3: Ça me paraît bizarre. Ça me paraît aussi bizarre, mais mais de toute façon, ce ne sont pas, c'est pas la police qui gère ça, c'est la préfecture qui gère les autorisations.
0: Oui, mais il écrit à la préfecture répond pas, fait le mort, enfin, c'est compliqué. En plus, il y a plein de services différents, ils communiquent pas entre eux.
1: Non, peut-être que, ton copain qui habite là ne le sait pas, mais ils ont reçu l'agrément d'un établissement de nuit.
3: Ouais, peut-être.
1: Ils ont le droit d'ouvrir à 5 heures
3: du matin dans Paris, ça me paraît aujourd'hui, ça me paraît ambitieux. Hein.
1: Ouais, c'est clair. Ils peuvent pas faire ça à l'arrache, en tout cas, c'est sûr.
3: Ouais, sous le manteau dans Paris, surtout là, vers la rue Amelot, ça me paraît bizarre, quoi. Mais bon.
0: Ouais, désolé, pas ça,
2: Ok. Ouais.
3: Bon, on en reparle. Revenez peut-être plus souvent dans l'année. Revenez deux fois par exemple dans l'année, c'est pas mal.
1: Quand le périphérique sera passé à 30 à l'heure.
0: Et puis une dernière petite info, on va être sauvé de toute façon. Bruno Le Maire annonce sa candidature à la présidentielle en octobre.
1: Bon. Quoi?
0: Bruno Le Maire annonce sa candidature à la présidentielle.
1: Ah, c'est le maire de Paris, parce que c'est celui qui couvre les animateurs qui sont coupables de pédophilie. Bon, ça m'intéresse pas. Hein.
3: Allez, très bien. Allez, on écoute Philippe à Agen, je vous prie.
2: Ouais, c'était quoi, Maurice, je te prie, là, le truc avec moi, là, Philippe Seller, là. J'ai pas tout compris, Maurice.
3: Non, j'étais invité à une fête. Il y avait plein de gens du rugby, de sportifs en général. J'étais très très content d'y être. Et il y avait l'inénarrable Stella que j'avais pas vu depuis longtemps. Donc voilà, j'ai pensé à toi puisque c'est un mec. D'ailleurs, il est pas d'Agen, lui. Il est de Fumel, non, il me semble.
2: Exact.
3: Ouais, exactement.
2: C'est ça. Ouais. C'est égal, c'est ça. Bravo. Voilà. Et bravo. Bon, donc t'as fait le lien avec Philippe d'Agen qui participe dans ton émission. Philippe,
3: voilà, donc j'ai une petite pensée pour toi là qui aurait été voilà.
2: Sympa, ça me touche. C'est sympa, ça me touche. Bon, ben écoutez, bonne nuit à tous là, à toutes.
3: Ah, ça y est, t'as fini toi. Bon. Il est marrant, Philippe. Je croyais que tu voulais dire quelque chose.
1: T'as vu sur les shows, je crois.
2: tu avais dit minuit. Bon, une heure moins quart, donc je reste.
3: Oui, non, c'est pas ça, c'est que là, c'était à toi de parler, et après, on faisait les sorties.
2: Ok, bon, ça marche. Alors, qu'est-ce qu'il va dire Oh non, j'ai rien. Le space, ajouté. Non, malheureusement. Si, non. Je passe la main, Maurice.
3: Très bien, on se casse. La conclusion de Catherine à Arcachon.
2: Catherine.
5: Oui, je suis là. Bonsoir. Je passe un très bon moment. Je vous souhaite une très bonne soirée. Bonne nuit à tous et rock'n'roll.
3: Rock'n'roll et bonne nuit à toi. Merci d'être venu. Reviens quand tu veux. Il nous reste deux émissions avant qu'on disparaisse. Donc, toutes celles et ceux qui veulent profiter et discuter ont intérêt à le faire. Rock'n'roll et bonne nuit à toi, Catherine. Attention de pas te noyer. À demain. Rock'n'roll et bonne nuit. La conclusion de Renaud à Fontainebleau.
1: Ouais. En fait, il y a quand même des, faudrait quand même rappeler les mots importants de temps en temps qui sont cartonnage, sorbet citron, couvercle et loupe. Rock'n'roll, bonne nuit à tous.
3: Rock'n'roll et bonne nuit à toi. Il n'y a rien sur les pizzas, sur les pistaches? Rock'n'roll et bonne nuit à toi. Merci d'être venu. Reviens quand tu veux. Pour ferrailler, conclusion de Lionel à Lille, je vous prie.
0: Oui, ben Maurice, merci de m'avoir reçu. Et écoute, je te souhaite de très bonnes vacances, ainsi qu'à tous les auditeurs, s'ils peuvent en prendre, parce qu'on est quand même dans un pays où il y a de plus en plus de gens qui galèrent malgré tout, et même bien avant les incendies. Donc, écoute, profite, et puis j'essaierai d'être un peu plus assidu à venir dans ton émission... à partir de septembre, mais bon, après je fais pas de promesses, mais en tout cas, merci, et puis c'est quand même encore un endroit où on peut s'exprimer librement tout en respectant les règles, comme tu le dis très souvent, et ça c'est un espace de liberté qui se tarit de plus en plus, et donc on va essayer de préserver jusqu'à ta mort, au moins. Voilà. Rock'n'roll et bonne nuit et à bientôt.
3: Mais ouais, essayez de le faire vraiment, quoi. Rock'n'roll et bonne nuit à toi. Merci d'être venu pour ton entretien annuel.
4: C'était vraiment bien.
3: tu recevras par la poste les conclusions de notre comité. Et à bientôt. Rock'n'roll et bon voyage à Paris. Si on se recroise pas d'ici là, essaie de te faire des bonnes adresses. Paris, c'est une ville extraordinaire, formidable, dans laquelle on mange bien. Il y a plein de belles choses à voir. Il y a des endroits, des no-go zones, donc des endroits dans lesquels il ne faut pas aller. Mais tu les connais déjà, il suffit d'ouvrir les pages des faits divers, tu vas tout de suite les trouver. Mais autrement, le reste de la ville est formidable, c'est très beau. On peut ne pas dépenser de pognon et se balader. Il faut juste éviter les escrocs. Bon, mais ça, c'est national, on en a tous, même dans les villages, maintenant, il y en a, donc ça, tu sais faire.
2: Oui.
3: Et, ouais, Maurice, on va écouter la conclusion de Philippe Agen.
2: Oui, c'est toi qui es en Auvergne, là. Oui. C'est pas loin, là.
3: Non, pas vraiment, non. Ah, bah, tout dépend à quelle vitesse tu roules, tu vas me dire.
2: Ah, Philippe Agen. Toujours une petite pointe d'humour bien placée. Non, je déconne. Ça m'a échappé. Je passe bien. Mais bon, comment ça s'appelle? Conclusion. Ouais, conclusion. J'attends. Parce que tout le monde s'en fout, donc je ne vais pas le dire. J'attendais mon ami, la région parisienne, la phase Muriel, que tu connais un peu, Maurice, avec ta parlé. Donc ça, on s'en fout, c'est pas la conclusion. Conclusion, je passe un bon moment, comme d'habitude. Un très bon moment avec tout le monde, un très très bon moment. Donc, au plaisir de revenir dans ta émission, Maurice.
3: Tu sais où me trouver. Rock'n'roll et bonne nuit à toi. Merci d'être venu. Et tu salueras donc ta Muriel qui viendra sans doute en Lot-et-Garonne sans canailler dans quelques jours. J'étais ravi de passer cette soirée avec toi. On a forcément dépassé, hein, c'est comme ça. On n'y peut rien, c'est la nature. Je salue celles et ceux qui étaient sur le chat de Maurice Radio Libre et toutes celles et ceux qui font vivre donc notre émission de radio. Celles et ceux qui viennent... échanger, raconter leurs trucs, se disputer, s'engueuler, pourquoi regarder les autres, rigoler. Je remercie toutes ces personnes qu'elles viennent sur le chat de Maurice Radio Libre ou qu'elles prennent leur système audio pour pouvoir être entendues. C'est ça en fait notre truc. C'est pas juste, on n'est pas dans la contemplation. Ce n'est pas juste un spectacle à venir voir. C'est une histoire qui nous lie et qui fait qu'il faut venir participer. Donc je remercie les participants et les participantes, assidus ou non, parce que c'est très important pour la survie de notre état d'esprit. Je te laisse avec une petite musiquette, comme d'hab. Et puis demain soir, 21h pile, je serai là. Et toi ?

Voilà, c'est terminé. Cette soirée-là était unique. Mais demain aussi sera unique. Et il sera ce que tu en feras. Tu es le personnage principal de ta vie, comme te le dit Maurice. Ne l'oublie pas, traverse le temps et rendez-vous dès demain, jeudi, dès 21h.